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2: Retour dans les années 1984 à la télévision. Si on pouvait passer des messages, alors ça paraît lunaire parce qu'à l'époque il n'y avait pas évidemment les téléphones portables, tout était un peu compliqué, mais tu pouvais rentrer dans une petite cabine, ça s'appelait vidéo bâton.
3: Ouais.
2: Tu te posais et tu pouvais raconter et tu passais à la télévision, et la télévision de l'époque. C'est-à-dire des millions de gens qui te regardaient. Alors, ouais. Notamment, il y avait ce monsieur qui avait confectionné un coq et lui cherchait une poule.
4: Cocorico, cocorico, c'est moi le coq. Je cherche une jolie poule, mais je ne la trouve pas. Je cherche, je ne la trouve pas. Et je suis le coq.

0: Que le diffusant.
1: Ah bah alors. Bon bah écoutez, tant mieux. Il y avait un monsieur qui avait la plus longue introduction au monde avant son message.
0: Colline rousse de fleurs, au loin je pars, je vous laisse mon cœur. Adieu, Venise
2: on va y aller, Michel. Michel,
0: pays,
2: fais ton message, Michel.
0: Michel,
2: tu fermes ta gueule, tu fais ton message, Michel.
0: Alors voilà, je recherche un ami qui se nomme Pierre.
1: Ouais, bon, on n'a plus le temps. Ouais. Voilà. Il y avait aussi deux jeunes femmes qui étaient là, qui nous présentaient une nouvelle radio.
3: On va faire la pub pour une nouvelle radio qui vient d'émettre actuellement à Suresnes. C'est fréquence 3 sur 94,6 MHz. C'est un copain à nous de notre bahut qui s'appelle Charlion. Enfin, on le connaît sous le nom de Charlie à l'antenne.
4: Sinon, il s'appelle Benoît.
3: Il est super. Enfin, au lieu d'écouter les autres radios qui craignent un peu.
4: Parce que fréquence 3, c'est assez sympa. Il passe un peu de tout.
3: New Wave, Funky. Ouais. Enfin, tout ce que vous aimez, toute la musique tout, que vous aimez. Ouais. Et tout, ouais.
4: C'est assez rigolo. Super. Les animateurs sont sympas.
5: C'est super.
3: Ouais, puis on passe aussi en direct à l'antenne. Alors, c'est vraiment génial parce que un maximum de notre gueule, alors c'est vraiment super. Voilà. Mais c'est super sympa, on s'éclate. Hein.
5: On s'éclate. Ah,
1: non. Non, mais elle est fabuleuse, ouais. C'est l'autre à côté. Ouais. Qui balance, tu sais. Il s'appelle Charlie. Ouais, mais son prénom, c'est Benoît. Tu vois. Bon, alors, 10 ans plus tard, on appelait ça télébobine. Tiens, c'était le même concept.
5: Même ouais.
1: Tu revenais, tu faisais un. Tu repassais devant la caméra. On est tombé sur deux gamins qui passaient un message à leur père à la télé.
6: Toi, papa, qui veut qu'on regarde pas la télé, eh ben, on c'est mieux, on est dedans. Eh ben, t'es boulé, hein, papa.
3: T'es boulé.
6: Et d'abord qu'on est dedans, et toi, tu vas jamais la regarder, d'accord, papa?
1: C'est marrant, le gamin. Ouais. Bon, en 94, toujours, une pensée pour cette jeune femme.
7: Bonjour, j'espère que tu t'es reconnu. J'espère que tu vas me rendre mes 500 francs, parce qu'il me les faut absolument tout de suite. Ah. Si tu veux pas me les rendre... T'auras de sacrés problèmes, j'espère que tu t'es reconnu, c'est le Marocain. 500 francs, tu dois me les rendre tout de suite, hein. Ok.
5: Mais sinon, à quel moment tu te dis je vais...
7: Sinon, sinon tu vas avoir des gros problèmes, hein.
2: Bah, parce qu'il n'y avait pas les réseaux sociaux.
7: Ah oui, c'était ça.
1: Bah, tu vas avoir des gros problèmes, hein.
7: Ok.
1: Attention, on va finir avec ce jeune homme qui nous montrait son talent caché.
8: Je veux vous dire que j'adore Michael Jackson et que j'aime Michael Jackson.
1: C'est bien.
8: Et que je danse comme Michael Jackson.
1: Michael Jackson.
8: La preuve. I give him a money. I give him a time.
1: Oui, c'est bien.
8: But you promise it, that's a question me on all time. I'm never not to know.
1: No.
8: But see what will I do.
2: Wow. Il a fait carrière derrière.
1: Il a fait carrière. Ah, il est jamais ressorti. Toujours dans la boîte, il paraît. 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

0: Vous aimez aussi le JT des Sports pour ça, une actu locale.
1: Et ce week-end, c'était chez Vito, à Limoges, le championnat du monde de lancer de noyaux de cerise, qui a réuni les meilleurs crasheurs de la région.
0: Ça, c'est beau, ça.
1: Et c'est Kevin Pâtissier, venu de Brive, qui a remporté la finale en envoyant son noyau si loin qu'un pigeon a été assommé. Ah ouais. C'est terrible, hein, pour terrible, ce pigeon. La championne Lola Martin a tenté un lancer record, mais elle a avalé son noyau.
0: Ah, c'est dommage. Ne
1: vous inquiétez pas, tout va bien, le noyau est ressorti intact et en bonne santé. Bref, ce week-end à Limoges, une belle compétition complètement folle où les sportifs ont prouvé qu'un petit noyau pouvait créer de grands exploits.
0: Une très belle phrase de fin. Bravo, c'était le JT des Sports.
1: C'était pas de philo.
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0: bel homme, allure mâle. Alors, j'en voudrais un beau bras maintenant. Faut changer. Ah ben, bonne situation.
1: Oui.
0: Aisé.
1: Ah, tiens, dis-je tout.
0: Tant qu'à faire, hein.
2: Ah oui, je suis rendu à pied. Ça fait 10 km aller-retour. Ben, je voudrais tomber sur une jeune fille qui soit dans mes âges, qu'elle soit bonne ménagère.
3: Bonne ménagère, c'est important. Hein.
1: Alors, comme toujours, on a le gars qui n'a pas l'habitude des speed dating, ça se voit.
4: La solitude, c'est pesant.
5: Tout à fait.
4: C'est pesant, surtout en période hivernale. Et même, on ne peut rien partager, quoi. On ne partage rien. Il y a beaucoup de personnes qui vont au suicide parce qu'ils se sentent trop seuls.
1: Ouais. Ah ouais, toi, tu sais mettre la gaieté, toi. Il y a toujours une chanceuse. Et cette dame qui tombe sur un gentleman. Son téléphone sonne pendant le rendez-vous et voilà ce qu'il va faire.
6: Je te rappelle parce que j'ai changé de téléphone là et puis je te rappelle là, tout à l'heure.
7: Est-ce que tu penses que je pourrais être une personne qui pourrait te correspondre?
6: Non.
7: Non. Voilà. Pourquoi?
6: Mais je sais pas. Je sais pas ton âge et puis non.
7: Non. Non. J'ai l'air d'une dame de la ville.
1: Voilà. Oui, bah non. Je peux te correspondre? Non.
8: Moi, c'est clair.
1: Voilà. Pas de bol. Alors, pour mettre de l'ambiance dans ces foires aux célibataires, heureusement, ils engagent les meilleurs du métier.
9: Et pour animer ce week-end de folie, au platine, il y aura Olivier Jante, alias DJ Fantomas. Ce vieux briscard des dancefloors a concocté une programmation spéciale célibataire, en apportant notamment toutes ses compiles de vieux slow.
10: Là, les yeux revolver, voilà, magnifique. Ouais. Ah.
11: C'est une bonne approche pour la drague. Là.
10: Voilà. Ouais, là, on est carrément dans l'ambiance.

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1: Évidemment. Vous ne dormez pas ? Lui non plus.
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3: Voici le JT Chanté qui vient d'arriver. Le JT Chanté, chez quoi ? Ce sont des infos. Vous êtes peut-être passé à côté, ce sont de vraies infos. Mm-hmm. Souvent, un petit peu avec une issue dramatique, et on ne savait pas comment vous les raconter. On s'est dit, les Français ont déjà assez de mauvaises infos cette semaine, mauvaises nouvelles. Il faut quand même remonter tout ça. Résultat, en chanson, ça passe mieux, puisqu'on va commencer avec un papy. Il est américain, il avait oublié d'enlever son dentier.
4: Ouais.
3: Ça peut arriver, ça, d'oublier d'enlever son dentier pour dormir. La suite, dramatique, en chanson.
5: Je vous présente Jack, qui était en train de faire dodo. Mais le Jack,

0: Terrible, oh, terrible, horrible. Terrible. Et enfin, on va terminer avec un malheur. Malheur qui s'est déroulé en Hongrie. Un homme a fait un feu de cheminée chez lui.
1: Ouais, ouais,
0: jusque-là,
1: ouais,
0: ça va. Oui, mais sauf que un petit bout de charbon a sauté et a mis feu à son canapé.
1: Aïe, aïe, aïe.
0: La suite est expliquée en chanson.

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1: 68% des Français, dans un sondage, déclarent aller en festival pour l'ambiance.
2: Oui, logique.
1: Alors que 42% avouent passer plus de temps à chercher leurs amis qu'à regarder la scène.
2: Ça, ouais.
3: Ah oui, tu m'étonnes.
1: Moi, je pense
2: ça,
1: que t'arrives à 3 ou à 4, tu perds les gens avec qui tu es.
2: Obligé.
3: Non, on avait trouvé le truc à un moment, on claquait, tu sais, les petits trucs de signalisation, là, les tubes.
2: Ouais.
3: Et comme ça, tu tournais ça en l'air au bout d'une ficelle, ouais. Et du coup.
1: Faut pas qu'ils en distribuent aux gens
4: non,
1: à l'entrée,
4: ouais,
1: quoi.
4: Bah, si
3: voilà, c'est ça,
4: ça.
3: Faut pas que tout
2: t'es
3: le monde.
2: Bah,
1: ils sont 6000, achetez la main. Ouais, bah, on va arrêter. 57% déclarent avoir déjà chanté une chanson sans connaître les paroles en espérant que personne ne le remarque en remuant les lèvres.
5: Tu t'en rends compte sur les vidéos que tu prends. Tu sais, quand t'es en train de chanter, tu filmes en même temps. Ouais, tu réécoutes les vidéos, tu dis, ah ouais, non, je connais rien.
2: Tu t'entends faire.
1: 73%. Pense qu'un bon festival se reconnaît à la qualité de la musique et à la longueur de la file d'attente aux toilettes.
2: Ça, c'est vrai. Plus t'as le monde aux toilettes, tu te dis ça, c'est un bon festoche.
1: Là, il y a une bonne ambiance.
2: Là, il y a une bonne ambiance.
1: Ah, une bonne ambiance. Je vais chier dans 2 heures, mais il y a une bonne ambiance.
3: Ou c'est juste que j'ai pas pris assez de toilettes aussi,
2: ouais,
3: non
2: ouais.
1: 39% des gens interrogés affirment avoir déjà perdu un objet pendant un festival.
2: Ouais,
1: une chaussure, un portable, sa copine.
3: Un enfant.
1: Son mec, enfin bon. 81% disent que le meilleur souvenir d'un festival est souvent une rencontre imprévue avec un inconnu ou une inconnue.
2: Ouais, faut avoir envie en festoche.
3: Bah, ce qu'il y a, c'est que par rapport au concert, t'as plus de place, l'air de rien, tu te déplaces, tu rencontres plus de monde par rapport à un concert enfermé.
1: Faire une rencontre ne veut pas dire faire des cochonneries.
2: Ah, non, bien sûr.
1: Tu peux rencontrer quelqu'un, t'éclater, puis la revoir après dans un univers plus propre.
5: Ouais, mais là où il a raison, c'est qu'il vaut mieux la rencontrer le premier soir que le dernier soir du festival.
1: Ah, dernier soir, c'est. Bah, moi, je pense que le dernier soir, tu conclus pas au resto, tu conclus l'éléphant bleu. C'est-à-dire que tu mets le programme mousse. Ah, moi, franchement, je passerai.
2: Je te voyais pas comme ça, dis-moi.
1: Ah, je passerai l'éléphant bleu, moi. 29% ne retrouvent jamais leur toile de tente du premier coup.
2: Bah, ça, oui. Ah, que ça.
1: Comment tu fais pour retrouver ta tente?

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1: Champion du monde de l'actu, Michel Köpke. Est-ce que vous connaissez Michel Köpke?
2: Pas du tout.
3: C'est un coiffeur?
1: C'est une Allemande.
3: Ah.
1: Köpke, tu veux? Non. Non. Ni acteur porno, ni coiffeur.
3: Oui.
1: Michel Köpke, c'est une Allemande qui vient de mettre fin à une relation amoureuse de 10 ans.
4: Ah, oh, c'est triste. Ça.
1: Avec un Boeing 737. Qu'elle surnommait affectueusement Schatz. Vous savez qu'il y a une génération demeurée là, qui vient d'arriver.
3: Ouais.
1: Va falloir, je pense qu'à un moment, il va falloir stopper ces conneries. Parce qu'il y a des gens entre ceux qui sont amoureux de leur mixeur, ceux qui se marient avec le grille-pain et ceux qui tombent amoureux d'un Boeing.
3: Le luxe.
1: Non mais je pense qu'à un moment, va falloir dire aux gens, écoutez, faites ce que vous voulez de votre vie, mais l'écrivez pas dans les journaux. Hein, parce que...
3: Moi je suis en train de tomber amoureux de la thermos de pierre.
1: Non mais honnêtement. Donc, elle l'appelait chérie, son Boeing.
3: D'accord.
1: Pendant une décennie, elle lui rendait visite dans son petit hangar, elle l'embrassait sur le fuselage et envisageait sérieusement de l'épouser. La rupture est survenue pour cause de distance physique. Ne m'en demandez pas plus.
4: Wow. Quand il part en voyage,
1: ou alors
4: ça se trouve il la trompe aussi.
1: Ou alors elle a eu peur de la nuit de noces. Elle s'est dit oulala, il y a
5: ça passe pas.
4: Gros suppôt quand même.
1: On est d'accord. Deuxième champion, c'est un conducteur des Deux-Sèvres. Retour en France, contrôlé complètement ivre et sous stupéfiant et sans assurance, il ramenait sa femme depuis le coiffeur. Je vous comprends. Les gendarmes ont naturellement demandé, mais monsieur, puisque vous aviez bu, vous étiez

0: comment savoir ?
1: Les cellules spermatozoïdes peuvent transporter plus que de l'ADN, c'est l'info du jour.
2: Hein ?
1: Des recherches suggèrent que le régime alimentaire, le mode de vie, le niveau de stress, les expositions environnementales d'un père peuvent laisser des marques épigénétiques qui pourrait influencer la façon dont certains gènes sont exprimés dans le futur.
2: C'est-à-dire, au-delà de la ressemblance, il peut y avoir des attitudes, des trucs comme
1: ça.
2: Il
1: n'y a pas que la taille, voilà. Ouais. C'est pas que la taille, le machin, le truc, la couleur des cheveux, les yeux, etc. C'est bien plus que ça. T'imagines un peu ? C'est-à-dire, l'ADN reste inchangé, mais ce sont des instructions supplémentaires qui peuvent affecter la santé et le développement de la génération qui vient.
2: D'accord, ouais,
1: c'est un truc de fou.
2: Ouais.
1: Vos choix quotidiens d'aujourd'hui, donc c'est bien ce qu'on dit, vos choix quotidiens d'aujourd'hui pourraient avoir un plus grand impact sur demain que vous ne le pensez.
2: Faire gaffe, du coup.
1: C'est incroyable. Je viens de comprendre pourquoi mon fils n'a marché qu'à l'âge de 12 ans. Il tenait de son

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1: Dans la France qui bosse et qui se lève tôt, on fait une bise à Guillaume. Comment ça va mon Guillaume?
2: Bonjour Coé, bonjour l'équipe.
1: Salut Guillaume. Alors, Guillaume,
2: ça va très bien.
1: Éleveur, lait et viande, c'est ça?
2: Oui, c'est ça.
1: À quel endroit? Raconte-moi un peu.
2: En Mayenne.
1: D'accord, t'as combien d'animaux?
2: 400 environ.
1: Mais non, et t'es employé ou c'est à toi?
2: Non, c'est à moi. Je suis avec mon frère.
3: Et tu connais tous les prénoms?
2: Non.
1: 400, ouais, là ça commence à... et raconte-moi un peu, c'était quoi? C'était une entreprise familiale? C'était les parents d'abord, t'as repris derrière?
2: C'était les parents avant, qui sont toujours là pour donner un coup de main.
1: Oh bah putain, la vache.
3: Et genre, vous êtes en système tout automatisé, j'imagine?
1: Ah bah 400, je souhaite.
2: Non, c'est encore la
3: tête. À la main?
1: À la main, je peux te dire qu'on a les mains musclées dans la famille.
3: Mon petit tabouret, petit tabouret.
1: Non, c'est un chien.
2: Non, une salle de traite basique.
1: Bon, et t'arrives à prendre un peu de vacances, toi, l'été, comment ça se passe?
2: On essaye, ouais. Mal l'été, ouais, mais bon, on essaye.
1: Faut que les parents reviennent, quoi. C'est-à-dire que t'es obligé de faire un peu le... Ouais, c'est ça, tes parents viennent t'aider.
2: Bon, oui. Il y a des remplacements qui se font aussi.
3: Et t'arrives à te sortir un vrai salaire? Parce que généralement, on dit que les éleveurs, c'est pour eux que c'est le plus dur.
2: C'est parfois compliqué, ouais, c'est sûr. Mais
1: il a du lait. Voilà. C'est la vraie idée.
3: Et des gros bras.
1: Voilà. Qu'est-ce qu'une génisse? Voici les questions. Qu'est-ce qu'une génisse? Une supportrice de l'OGC Nice. C'est une vache qui génie. Voilà. Qui a du génie peut-être, non? Une génisse.
3: Non, génir.
1: D'accord.
3: Génie.
1: C'est une jeune vache qui n'a pas encore eu de veau.
2: Tout à fait, c'est ça.
1: Bonne réponse. Qu'est-ce qu'une mamite? Une mamite, c'est une mamelle en forme de bite. Merci bien. C'est une copine qui fait des trous dans les pulls. Bah oui, les petites mamites. Tu les laisses dans le placard pour les trous. Ou c'est une inflammation de la mamelle?
2: C'est une inflammation de la mamelle.
1: Très bien. Et la désileuse? La désileuse, c'est quoi? C'est un appareil. Désileuse? Un appareil qui taille les cils des vaches pour qu'elles soient jolies. C'est un appareil qui coupe le sexe des taureaux pour qu'ils ne dépassent pas les 20 cm. Ou c'est un appareil qui permet de vider rapidement un silo?
2: Tout à fait, ouais, c'est pour donner à manger aux vaches.
1: Allez, bisous, mon ami. Bisous, on embrasse tout le monde.
3: Bisous.
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3: Une histoire de pigeon en Bretagne vient d'arriver. C'est en début de soirée, samedi, un incendie s'est déclaré dans un champ de céréales. Ouais. De la commune d'Avelles.
4: D'Aveille.
3: Comment on dit?
4: Aveille-sur-Seiche.
3: Aveille-sur-Seiche. En Ille-et-Vilaine, un hectare d'orge a été détruit par les flammes. L'origine du sinistre serait un volatile qui a percuté un fil électrique, créant une étincelle, créant un incendie.
5: Wow.
3: On a des nouvelles avec Cyril Hanouna.
4: Bonjour
3: Cyril.
4: Bonjour les chéris. Bonjour mon coïe, ça mon chéri.
5: T'es pas en vacances là?
4: Non, j'étais chez Guetta ce week-end.
5: Ah ouais.
4: Bref les chéris, j'adore les réveiller avec vous, c'est une tuerie, je kiffe. J'ai essayé les autres radios. Mm.

0: 700.
1: Il est là, je crois qu'il est dire, il est là, il y en a qu'un.
2: On va vous faire un petit coucou. Coucou.
3: Oula, il y a du monde.
1: Bonjour, oh, Paris. Ah putain, ça va, ça va me coûter cher cette connerie.
2: Voilà, ouais.
1: Ah là là. Ah mince.
4: Non, c'est,
1: ah,
4: ils font tout, je vois.
2: Voilà.
1: Vous êtes...
2: Coué.
1: Bonjour. Allô.
2: Il dit bonjour à tout le monde, Coué.
1: Salut. Bonjour les amis.
3: Coué. Coué. Sébastien.
4: Oh là,
1: mon Dieu. Vous êtes... Il y a combien de personnes dans le bar? C'était cher ce soir. Il y a combien de personnes dans le bar?
2: Là, on est à peu près une vingtaine. 1, 2, 3, 4, 5, 6, 7, 8, 9, 10, 11, 12, 13... 15, une quinzaine.
3: Eh, c'est mardi le match, hein, c'est pas.
2: Mais
1: pourquoi il y a autant de monde que ça?
2: Mais parce que par hasard, on aime venir à l'épicerie.
1: Ah oh, bah écoutez, les gens, ils ont toujours besoin d'un truc, c'est une ville.
2: Avez beaucoup de café ce matin.
1: Bon, alors, vous savez quoi, ma petite Fabienne, la prochaine tournée de café, elle est pour moi.
2: Alors la prochaine tournée de café est pour Coé.
3: Est-ce qu'il y en a quelques-uns voilà. qui sont...
1: Alors, maintenant, question intéressante. Est-ce qu'il y en a qui prennent autre chose que du café à cette heure-là?
2: Est-ce qu'il y en a qui prennent autre chose que du café? Ah, ouais. Il y a des bières.
1: Qui prend une bière? Passez-moi quelqu'un qui prend une bière. Passez-moi
2: alors,
1: quelqu'un qui prend une bière.
2: Alors, qui veut lève la main qui prend une bière?
1: Oh là là là.
2: Alors, j'en ai 1, 2, 3, 4, 5, 6...
3: Une quinzaine.
2: Il reste pas beaucoup de café, hein.
1: Du coup, il n'y a plus de café. Et plus personne prend du café dans ce...
2: Il n'y a que 1, 2, 3...

0: café.
1: Et puis personne prend du café dans ce.
2: Il y a que 1, 2, 3, il y a 4, 5 cafés. Quoi.
3: Fabienne,
2: c'est
3: Fabienne.
2: Fabienne,
3: c'est une fan zone.
2: Nous, on est sérieuses, les femmes,
3: Fabienne,
2: on voit pas.
3: Ils font quoi comme boulot?
0: On travaille pas, les gens, là.
2: Alors, on demande si vous travaillez pas. Oh mais.
4: Le chômage,
2: c'est vraiment une blague.
5: Fabienne, vous faites restauration. Oui. Vous faites restauration aussi, je vois.
2: Oui, on fait restauration, c'est pour ça. Je fais de la petite restauration.
3: Alors, voilà. Allez, vas-y, ce midi, qu'est-ce qu'on va manger? Vas-y, fais-moi rêver.
0: Le plat du jour.
2: Alors, entrecôte. Alors, moi, c'est tout dans la même assiette. C'est une viande, les frites et la salade.
0: Voilà.
2: Entrecôte ou magret ou salade de chèvre chaud.
3: C'est bien.
2: Jambon grillé. Voilà.
3: Bah, c'est
2: une
3: bien.
2: Petite
3: bah,
2: carte.
3: Et bah, tu sais quoi, bah, de toute façon, vaut mieux une petite carte avec des produits bien frais. Voilà, ouais. C'est le principal.
2: Merci, c'est gentil.
3: Je te fais un gros bisou.
2: Attendez, je peux juste passer deux petits merci.
3: Bien sûr, oui.
2: Alors, je voudrais remercier tous les habitants de Paraza qui font vivre l'épicerie.
3: Ah, c'est bien.
5: C'est très joli, l'épicerie.
2: Sans eux, je ne serais pas ici.
3: Ça, c'est donc, important. Voilà, il faut faire vivre les petites épiceries dans les petites villes.
2: Voilà. Donc merci à tous mes clients qui viennent à l'épicerie. Et en fait, je voulais dire aussi un petit bonjour à ma fille qui a une petite épicerie à l'Herme de Musset dans la Gironde, à côté de Bazas, qui a une petite épicerie restauration. Et donc je vous souhaite bon courage et je lui fais un gros bisou.
3: Et ben, voilà. En tout cas, c'est très courageux de votre part et heureusement que vous êtes là pour faire vivre les petits villages comme ça, c'est important. Je te fais un gros bisou.
2: Ben, merci.
4: Et vive le chômage.
2: Bisous.
3: Bisous.
2: Au revoir.
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0: Bah oui,
1: qu'en fait, ils s'attendaient à ce qu'il y ait des gens qui veuillent absolument ce sac en peau de dinosaure.
2: Bah, je me mets à la place d'un Qatari ou un truc comme ça, le mec qui veut crâner dans sa Lamborghini rose fluo, t'as le sac en peau de dinosaure, les mecs ils sont prêts à mettre lâcher 300 000, c'est ce qu'ils se sont dit.
3: Tu dis à quelqu'un, hé, t'as vu, j'ai un sac en peau de dinosaure, ça fait pas crédible. Quoi,
2: bah toi, si, mais c'est si tu as le sac en peau de dinosaure, c'est ça.
1: Alors que tu peux avoir une quechua en peau de Madonna, parce que la dernière fois elle a fait un petit lifting.
2: Là où c'est pratique.
1: Là, c'est pratique.
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0: dans un champ de céréales ouais. de la commune d'Aveilles.
1: D'Aveilles.
0: Comment on dit?
1: Aveilles-sur-Seiche.
0: Aveilles-sur-Seiche.
2: Aveilles-sur-Seiche.
0: En Ille-et-Vilaine, un hectare d'orge a été détruit par les flammes. L'origine du sinistre serait un volatile qui a percuté un fil électrique, créant une étincelle, créant un incendie.
3: Wow.
0: On a des nouvelles avec Cyril Hanouna.
1: Bonjour
0: Cyril.
1: Bonjour les chéris. Bonjour mon coïn, ça mon chéri.
3: T'es pas en vacances là?
1: Non, j'étais chez Guetta ce week-end.
3: Ah ouais.
1: Bref les chéris, j'adore les réveiller avec vous, c'est une tuerie, je kiffe. J'ai essayé les autres radios. Bon bah je me recouche. Les chéris, une nouvelle assez triste. Michel, vous avez enquêté.

0: On fait une bise à Guillaume. Comment ça va, mon Guillaume?
1: Bonjour Coé, bonjour l'équipe.
0: Salut Guillaume. Alors, Guillaume,
1: ça va très bien.
0: Éleveur, lait et viande, c'est ça?
1: Oui, c'est ça.
0: À quel endroit? Raconte-moi un peu.
1: En Mayenne.
0: D'accord, t'as combien d'animaux?
1: 400 environ.
0: Mais non, et t'es employé ou c'est à toi?
1: Non, c'est à moi. Je suis avec mon frère.
2: Et tu connais tous les prénoms?
1: Non.
0: 400, ouais, là ça commence à... et raconte-moi un peu, c'était quoi? C'était une entreprise familiale? C'était les parents d'abord, t'as repris derrière?
1: C'était les parents avant, qui sont toujours là pour donner un coup de main.
0: Oh bah putain, la vache.
2: Et genre, vous êtes en système tout automatisé, j'imagine?
0: Ah bah 400, je souhaite.
1: Non, c'est encore la
2: tête. À la main?
0: À la main, je peux te dire qu'on a les mains musclées dans la famille.
2: Hein. Petit tabouret, petit tabouret. Ah,
0: non, c'est un chien.
1: Non, une salle de traite basique.
0: Bon, et t'arrives à prendre un peu de vacances, toi, l'été, comment ça se passe?
1: On essaye, ouais. Mal l'été, ouais, mais bon, on essaye. Hein.
0: Faut que les parents reviennent, quoi. C'est-à-dire que t'es obligé de faire un peu le... Ouais, c'est ça, tes parents viennent t'aider.
1: Oui. Il y a des remplacements qui se font aussi.
2: T'arrives à te sortir un vrai salaire? Parce que généralement, on dit que les éleveurs, c'est pour eux que c'est le plus dur.
1: Ouais, c'est parfois compliqué, ouais, c'est sûr. Mais
0: il a du lait.
2: Et des gros bras.
0: Voilà. Qu'est-ce qu'une génisse? Voici les questions. Qu'est-ce qu'une génisse? Une supportrice de l'OGC Nice. C'est une vache qui génie. Voilà. Qui a du génie peut-être, non? Une génisse.
2: Non, génie.
0: D'accord.
2: Génie.
0: C'est une jeune vache qui n'a pas encore eu de veau.
1: Tout à fait, c'est ça.
0: Bonne réponse. Qu'est-ce qu'une mamite? Une mamite, c'est une mamelle en forme de bite. Merci bien.

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1: Champion du monde de l'actu. Michel Köpke. Est-ce que vous connaissez Michel Köpke?
2: Pas du tout.
3: C'est un coiffeur?
1: C'est une Allemande.
3: Ah
1: oui. Köpke, non. Non. Ni acteur porno, ni coiffeur.
3: Oui.
1: Michel Köpke, c'est une Allemande qui vient de mettre fin à une relation amoureuse de 10 ans.
4: Ah, oh, c'est triste. Ça.
1: Avec un Boeing 737. Qu'elle surnommait affectueusement Chat. Vous savez qu'il y a une génération de demeurés là, qui vient d'arriver.
3: Ouais.
1: Je pense qu'à un moment, il va falloir stopper ces conneries. Hein. Parce qu'il y a des gens entre ceux qui sont amoureux de leur mixeur, ceux qui se marient avec le grille-pain et ceux qui tombent amoureux d'un Boeing.
3: Le lustre.
1: Non, mais je pense qu'à un moment, il va falloir dire aux gens, écoutez, faites ce que vous voulez de votre vie, mais l'écrivez pas dans les journaux. Hein,
3: parce que... Moi, je suis en train de tomber amoureux de la thermos de pierre.
1: Non, mais honnêtement. Donc, elle l'appelait chérie, son Boeing.
4: D'accord.
1: Pendant une décennie, elle lui rendait visite dans son petit hangar, elle l'embrassait sur le fuselage et envisageait sérieusement de l'épouser. La rupture est survenue pour cause de distance physique. Ne m'en demandez pas plus.
4: Quand il part en voyage,
1: ou alors
4: ça se trouve il la trompe aussi.
1: Ou alors elle a eu peur de la nuit de noces. Elle s'est dit oulala,
2: ça passe pas.
1: On est d'accord. Deuxième champion, c'est un conducteur des Deux-Sèvres. Retour en France, contrôlé complètement ivre et sous stupéfiant et sans assurance, il ramenait sa femme depuis le coiffeur. Je vous comprends. Les gendarmes ont naturellement demandé, mais monsieur, puisque vous aviez bu, vous étiez sous substance, il n'y avait pas d'assurance. Pourquoi vous n'avez pas laissé le volant à votre femme qui est sobre et valide? Sa réponse a été, calme-toi Stouff, les femmes ne devraient simplement pas conduire.

0: 73% pensent qu'un bon festival se reconnaît à la qualité de la musique et à la longueur de la file d'attente aux toilettes.
1: Ça, c'est vrai. Plus t'as le monde aux toilettes, tu te dis ça, c'est un bon festoche.
0: Là, il y a une bonne ambiance.
1: Là, il y a une bonne ambiance.
0: Je vais chier dans deux heures, mais il y a une bonne ambiance.
2: Ou c'est juste que j'ai pas pris assez de toilettes, toi, sinon.
0: 39% des gens interrogés affirment avoir déjà perdu un objet pendant un festival. Ouais. Ah, oui. Une chaussure, un portable, sa copine.
3: Un enfant.
0: Son mec, enfin bon. 81% disent que le meilleur souvenir d'un festival est souvent une rencontre imprévue avec un inconnu ou une inconnue.
1: Ouais. Bon, à fois.

0: Mes deux gars des assurances MMA pour l'assurance santé de Brigitte. C'était moins foufou, mais MMA, quoi.
1: Ils ont signé la prévoyance, quoi, c'est le principal. On continue avec les 24 heures du Mans, parce que c'était ce week-end.
0: Oui. Et Toyota a renoué ce dimanche avec les ors de son récent passé en remportant les 24 heures du Mans avec l'équipage de la Toyota numéro 7, précédant la BMW numéro 20 et l'autre Toyota numéro 8. L'écurie japonaise revient au premier plan après 3 ans de domination de Ferrari.
1: Voilà.
0: Donc, si on vous demande qui a gagné les 24 heures du Mans, vous pourrez chanter.

0: Voilà.
1: Non,
0: bien. Non,
1: je voulais
0: faire
1: durer encore un petit peu.
0: Bah, je voulais.
1: Oh, tu sais, on était entre les deux. C'était ou trop long ou trop court.
0: Non, et puis les paroles, j'ai galéré.
1: Ouais, bah oui, je veux bien. On va terminer quand même avec une actu. Je sais que vous aimez aussi le JT des Sports pour ça, une actu locale.
0: Et ce week-end, c'était chez Vito, à Limoges, le championnat du monde de lancer de noyaux de cerise, qui a réuni les meilleurs crasheurs de la région.
1: Ça, c'est beau. Ça.
0: Et c'est Kevin Pâtissier, venu de Brive, qui a remporté la finale en envoyant son noyau si loin qu'un pigeon a été assommé. Ouais. C'est terrible, hein, pour ce pigeon. La championne Lola Martin a tenté un lancer record, mais elle a avalé son noyau.
1: Ah, c'est dommage.
0: Ne vous inquiétez pas, tout va bien, le noyau est ressorti intact et en bonne santé. Bref, ce week-end à Limoges, une belle compétition complètement folle où les sportifs ont prouvé qu'un petit noyau pouvait créer de grands exploits.
1: Une très belle phrase de fin, bravo, c'était le JT des Sports.
0: C'était pas de philo.
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0: matin, bonjour. Mardi aujourd'hui, attention, je remonte le thermostat, il va faire de plus en plus chaud tous les jours de cette semaine. C'est bien, oh, on prend ce qu'il y a à prendre, ça va un petit peu. Les news, la météo justement.
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3: Bonjour à tous, un réveil sous les nuages, voire quelques ondées, mais le temps s'éclaircira l'après-midi, nous approcherons des fortes chaleurs, le programme météo complet dans deux minutes. Donald Trump menace encore de dégainer son arme préférée contre le champagne et les vins français.

0: Les exportations d'alcool français ont déjà chuté de 21% vers les États-Unis en raison notamment d'un tarif douanier passé de 10 à 15%. Les jeunes vont pouvoir voyager encore plus loin cet été avec le pass jeune Grand Est Grenzenlos après la Sarre, la Rhénanie-Palatinat et le Bad Württemberg. Le dispositif s'étend à la Suisse. Les moins de 28 ans pourront profiter en juillet et en août de déplacements illimités pour 29 € par mois sur les TER et cars fluo du Grand Est. Les trains régionaux des trois Länder frontaliers et désormais l'ensemble du réseau au Suisse de transport public. Le pass est déjà en vente en ligne sur le site des TER du Grand Est. Un millier de manifestants hier soir à Paris devant le ministère de la Justice, une soixantaine devant le palais de justice de Metz. De petits rassemblements également devant les tribunaux de Sarreguemines et de Thionville. La colère ne retombe pas après la mort de Liana. 150 associations et syndicats appelés de nouveau à des rassemblements devant les tribunaux partout en France pour réclamer une loi intégrale contre les violences faites aux femmes et aux enfants. En football, l'Espagne, grande favorite de la Coupe du Monde, a été tenue en échec 0-0 par le Cap-Vert hier soir. Match nul aussi, un but partout entre la Belgique et l'Égypte, 2-2 pour la rencontre Iran-Nouvelle-Zélande qui vient de s'achever. Et à leur tour, les Bleus se préparent à entrer dans l'arène du Mondial. L'équipe de France va faire son entrée en lice dès 21h ce soir face au Sénégal au MetLife Stadium à côté de New York. Les deux autres équipes du groupe, l'Irak et la Norvège, s'affronteront à minuit. Et puis le Messin Hugo Humbert à suivre face à Marin Cilic cet après-midi en 16e de finale du tournoi ATP 500 de Londres. La météo ce mardi aura deux visages en Moselle. Le ciel sera gris avec quelques ondées ce matin avant de s'éclaircir de plus en plus l'après-midi. Les températures 12 à 17 ce matin, 27 à 30.
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0: peut se faire en courant, en marchant ou encore en fauteuil roulant. Et il n'y a pas de chronomètre. 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
2: On est allé chercher dans les archives comment faisait l'ancienne génération pour draguer et on est tombé sur des foires aux célibataires. Alors les candidats, ils avaient des critères bien particuliers.
3: Je cherche bel homme, allure mâle. Ah. Alors j'en voudrais beau bras maintenant. Faut changer. Ah ben, bonne situation.
2: Oui.
3: Aisé.
2: Bah tiens, dis-je tout.
3: Tant qu'à faire, hein.
2: Ah oui, oui.

0: La salle.
1: Quand m'étonne l'envie.
2: Oh, voilà, oui.
1: L'envie d'avoir.
3: Oh, j'y suis,
1: envie.
3: Les gars, j'y suis.
4: Johnny Apache.
1: Qu'on rallume ma vie.
5: Johnny Apache, là. Certains animateurs débordent d'imagination pour des jeux originaux.
6: Alors, je vais demander 4 coupes sur scène pour le jeu du plus grand baiser.
5: Ah,
7: voilà.
5: Les deux gagnants du plus long baiser vont par la suite devoir goûter à deux une poupée gonflable. Attention, et l'animateur est au taquet.
8: Gonflé.
6: Un peu gonflé. À lui maintenant, là. On repasse le flambeau. C'est au bonhomme, c'est reparti. Allez, vas-y, Bertrand.
5: Et on allez, Bertrand.
6: Allez, Bertrand.
9: Allez, Bertrand. Allez.
5: Mon Dieu.
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0: Ah, souvent, il y en a un qui se fait engueuler quand l'autre ne participe pas aux tâches ménagères. Ouais. Toujours un petit peu, bien sûr. Alors, c'est ce qu'on appelle la petite embrouille qui démarre pour rien. Là, vous allez voir que la communication est importante. On va commencer par l'homme qui est dans le canapé et fait rien. Et madame, elle fait quelque chose.
1: Ok. Qu'est-ce qu'il y a?
2: Tu vois pas que ça fait une demi-heure que je suis dans la chambre en train de galérer et toi, t'es là assis, tu as même pas m'aider.
1: Et je peux pas deviner que t'es en train de galérer, en fait. Pourquoi tu me demandes pas de l'aide? C'est plus simple.
2: Ah oui, j'avais oublié qu'il fallait que je te dise tout, mais c'est quand même dingue, mon ami, ça relève du bon sens, en fait.
1: Ok, pardon.
0: Voilà. Oui. Alors, note pour le mec, toujours s'excuser. Oui, oui, oui. Même si vous savez que vous n'avez rien fait, le hockey, pardon, est important. Et maintenant, l'inverse.

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1: Une info est sortie, un pilote de ligne de la compagnie Scandinavian Airlines a été testé positif à la cocaïne en atterrissant à Nice à bord de son Airbus A320. Il a été condamné à 10 mois de prison avec sursis et à 1 an d'interdiction de survol du territoire français.
2: Bah, un pilote, t'imagines le nombre de vies qu'il a, sa responsabilité.
1: Après,
2: le mec, il a un avion entre les mains.
3: Oui.
1: Il savait pas qu'il y avait des contrôles cocaïne, moi.
4: J'espère, alcoolémie aussi.
1: Alcoolémie, je savais à peu près, mais...
2: Maintenant, c'est globalement, c'est un truc qu'ils te mettent dans la bouche, ils font tout en même temps.
1: D'accord, et donc, mais je crois que la cocaïne, c'est plus compliqué que ça, parce qu'il peut en avoir pris quelques jours avant, ça, il est encore positif.
2: Je sais pas comment ça marche.
1: Je crois que c'est comme les pétards. Je crois que les gens qui se font des fois choper sur un contrôle, ils n'ont pas forcément fumé à l'instant précis, ils ont peut-être fumé quelques jours avant. Et malheureusement,
2: je crois que quelques jours, t'as plus rien. Je crois que c'est la veille ou un truc. Enfin, j'ai pas les chiffres.
1: Non, mais ce que je veux dire, c'est que quelqu'un. Et pourtant, vous savez à quel point je suis anti-drogue, etc. Mais quelqu'un qui a fumé, allez, un petit pétard devant sa télé le soir chez lui à 19h. Il s'est dit, je sors pas, je suis très prudent, je reste chez moi. C'est interdit, c'est tout ce que tu veux, mais il est chez lui. Si le lendemain. Soit il prend sa voiture, il n'y a plus aucun effet, tout le monde est d'accord là-dessus.
5: Oui. Mais on ne sait pas, en théorie,
4: c'est ce que
2: le lendemain soir.
1: Oh, les amis, excusez-moi.
5: Si tu as des traces dans le sang, ça veut dire que tu as encore
1: bien la boule. Non, tu peux très bien, par exemple, tu peux prendre un médicament qui n'est plus actif, mais tu peux encore avoir des traces 2 jours après dans ton sang.
2: Ton somnifère, 48 heures après, il fait plus.
1: Il est encore dans ton sang.
5: Ah ouais.
1: En fait, c'est ça le. C'est ça que, bon, je ne pardonne rien, c'est pas ce que je veux dire. Mais il y a une différence entre celui qui a fumé au volant. Qui a un danger monstrueux, et celui qui, 2 jours avant, a pris un truc chez lui avec ses dispositions entre copains, et qui, 2 jours après... Alors, monsieur Pierre,
2: d'après Wikipédia...
1: Parce que notre stagiaire s'appelle Louis, et nous l'avons appelé Wikipédia, donc nous l'avons appelé Louis-Kipédia.
2: La cocaïne reste 6 à 12 heures après une consommation occasionnelle.
1: Ah bon ?
5: Non, mais dans les cheveux...
4: Dans les cheveux, ça reste.
2: Oui, mais dans les cheveux, les tests que tu fais à la sortie...

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0: 26 ans plus tard, la municipalité a enfin revendu discrètement le terrain pour 10 millions de dollars pour faire un data center.
1: Oh non.
0: Allez, bon, c'est toujours un parc, hein, c'est un data center parc.
2: Oui, voilà.
0: Bah, si, c'est pareil.
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0: Les meilleurs moments entre 5h et 7h dans un instant. Et si les objets de festival se mettaient à parler, que dirait-il? Et dans la foulée tout à l'heure, nous aurons Pierre et Maryse qui devaient vendre le calendrier aujourd'hui des matchs de football. Bah, ça n'a pas été facile à prononcer. Tout ça après les news de 6h30. À tout de suite. C'est parti pour les news, Cédric Lecor. Salut, bon Cédric.
1: Salut Koé, bonjour à tous. Jusqu'à 34-35 degrés ce mardi dans la moitié sud. Trois premiers départements du centre-est sont placés d'ailleurs en vigilance jaune canicule. Et ce n'est que le début de cet épisode de chaleur météo plus complète à la fin de ce flash. Sous la barre symbolique des 2 euros, le litre de gasoil a continué de baisser en fin de semaine dernière.

0: Parler beaucoup d'objets, vous le savez.
1: Ouais.
0: Mais ce matin, l'émission s'adapte à la demande, s'adapte à la saison. Qui dit l'été dit Solidays, qui dit Solidays dit coup d'envoi de tous les festivals dans toute la France. Solidays, je rappelle, c'est avec Europe 2. C'est les 26, 27 et 28 juin, c'est ça ?
1: C'est ça.
0: Voilà, période des festivals lancés. Et si les objets de festivals parlaient, que diraient les petites pâquerettes qui sont au sol ? Que dirait la canette de bière sans alcool ?
2: Santé !
3: Hey, je suis là ! Wouh ! Hey, je suis sans alcool ! Hey, je suis moi !
0: Que diraient les moustiques s'ils pouvaient parler pendant un festival ? Que dirait le fût de bière ?
3: Arrêtez, je suis vite !
0: À l'inverse ? Que diraient les toilettes si elles pouvaient parler ?
4: Oh. Oh, Dieu ! Je suis pleine, là !
0: Si elles pouvaient parler, que dirait à nouveau la bière sans alcool ?
3: Tchin-tchin. Allez, choisissez-moi ! Je suis là depuis 2005 !
0: Si elles pouvaient parler, que pourrait dire la tante Quechua ?
4: Je veux mourir ! Je pue le vomi ! Jetez-moi la déchetterie !
0: Dans un festival, s'il pouvait parler, que diraient les micros ?
5: Prends-moi en main. Oui, c'est ça, prends-moi en main. Ouais, t'inquiète pas, t'es le 14e de la journée à me cracher dessus.
0: Cette voix...

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2: Tour de 32 mètres, écran géant de 60 mètres, ouais. Flammes et feux d'artifice. Troisième et dernier concert au Stade de France, c'était samedi soir. C'était magique. Nous, on était à celui de vendredi. David Guetta a offert un show démesuré. Il y avait même les Black Eyed Peas qui étaient là.
3: Samedi, ouais.
2: Wow. Voilà. Il y avait vendredi, il y avait Econ.
3: Et Jennifer Lopez.
4: Jeudi.
2: Jennifer Lopez, ouais.
4: Jeudi, ouais.
2: C'est jeudi et vendredi, ouais. Bon, il y avait Bébé Rexha. On a David qui est avec nous. Ça va, mon David?
5: Waouh, mon Coé, je me remets pas, quoi. Je me remets pas.
2: Tu m'as dit.
5: Je suis trop happy, quoi. Comme on dit en France, quoi. Je suis.
4: Content.
5: Ouais,
4: content,
5: je suis trop content, quoi. Ouais. C'était la folie complètement crazy, quoi. Mais je t'ai vu, mon Coé.
2: Ouais,
5: ça m'a fait plaisir.
2: On a fait une photo ensemble.
5: Ben ouais, avec ton pote, là, qui fait 2 mètres, là. Big Mister, là. Vito. Quoi.
2: Vito était comme un enfant, wow. Vito. Du coup, sur scène, comment tu t'es senti, David?
5: J'ai senti la vibe, tu vois. Ouais. J'étais ému, lot of emotion, tu vois. Beaucoup d'émotions, ouais. Comme on dit chez vous en France, quoi. Mais je suis français.
4: Mais t'es français, ouais, j'allais dire, tu te souviens,
5: ouais. Ou...
2: Paris,
5: ouais,
2: c'est, ouais, ouais. C'est ta ville, quoi. Mais alors, oui. On t'a senti un petit peu ému, David, à un moment donné. Moi, j'étais là, je t'ai senti ému sur scène.
5: Oui, c'est vrai, j'étais très, très ému, tu vois, lot of emotion. Mais voilà, comme on dit chez vous, beaucoup d'émotions,
2: ouais,
5: je viens de le dire.
2: Ouais, mais je suis d'accord, mais pourquoi vous avez l'habitude des grandes salles, des festivals et

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6: Oh là là là là là là, mais c'est pas vrai!
7: Mais c'est où ça déjà?
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0: Nouveau télé à Chamarise, le match opposera la Colombie à Louki Kichin.
1: Pourquoi?
0: À Loukoukou Loukoukou Zastache. Louk Louk Louk. À Lelouch pète dedans. Loulouk Louk Louch.
1: Non.
0: À Louch Kikikitan. À Le Pays qui la babouche. La babouche à Kiki. Le Boubouchki. J'ai la boule qui pend. Le boule qui se tend.
2: Ah oui, presque.
0: Touche mon Boukistan. Le Zouzoubi caca. Le
3: Zouzoubi caca, non.
4: Mais l'Ouzbékistan, Pierre, c'est pas compliqué quand même.
0: Moi, je te le fous à côté du cuirasso, je te mets tout ça dans l'avion, je sais pas où c'est. Bonjour Marise, de toute façon, je m'en fous, à 4h, je dormirai, j'aurai pris un soupe ou une tisane. Je n'aime pas le foot, 22 débits qui courent après un ballon. Merci, bonjour Marise.
4: Bonjour Pierre.
0: Au revoir Marise. Ah, Marise, vous avez un message.
4: C'est quoi?
5: J'ai très envie de toi, Marise.
0: Non, c'est l'autre.
4: Oh là là là, je suis perdu Pierre.
0: C'est l'autre.
4: Ah, l'autre, voilà.
5: Ça, c'est la photo de ma vie. Non, c'est l'autre, Marise.
4: Mais c'est
5: toi, Pierre. Bonjour Marise.
4: Bonjour Pierre.
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0: Ça naturellement.
1: Non, non mais c'est bien, c'est bien.
2: Deux coups de midi.
1: C'est bien mon grand. Mais ouais. Tu vas finir toi.
0: Futur Quesada ça. Enfin, tu feras gaffe quand même.
3: C'est un bon exemple.
1: Ne prends plus les bons côtés. Alors, qu'est-ce qu'il y aura? Dans ouais non, ceci dit, j'ai regardé la météo là dans les grandes villes de France là, il va faire beaucoup plus chaud à Paris, région parisienne, centre de la France que dans le sud.
0: Ah bon?
1: Ah oui. Ah oui.
2: À Limoges là, ça devient cité balnéaire.
1: Tu prends par exemple, je vais vous donner la ville de Cannes. Pour les gens qui nous écoutent à Cannes, ce week-end, ça ne dépassera pas 30 degrés, ce qui est déjà beaucoup. Mais 38 dans les grandes villes comme Paris.
0: Ça va être.
1: Et alors, je ne donnerai à personne l'idée d'aller dans le nord de la France, sur les plages du Nord, 26. C'est-à-dire, autant vous dire, les gars, le meilleur endroit, là, la Bretagne, vous allez kiffer.
0: Ouais, pareil, ouais.
1: Là, tous les plages de Deauville, de Normandie, etc. Tout le monde se fout de leur gueule à longueur de temps à cause de la pluie. N'empêche, l'endroit respirable, ce week-end...
0: Avec une petite eau à 18-19 degrés.
1: Ah, ouais. Une petite eau à Spritz. Franchement, dans un instant, je vous donnerai le chiffre du jour qui va concerner beaucoup de gens. Mais notamment, c'est le chiffre du jour concernant les relations, les gens qui sont en relation en couple. Autant vous dire, beaucoup de gens qui nous écoutent parce qu'il y a une donnée scientifique qui est sortie. Et toujours dans les histoires de couple, attention, faites attention aux femmes trompées. Toujours se méfier.
0: Ah oui.
1: Je vous parlerai dans les
0: champions.
1: Dans les champions de l'actu, vous n'êtes pas prêts. 7h du matin, bonjour. Vous écoutez la seule émission qui vous réveille tous les matins. Bienvenue à vous tous qui venez peut-être de toutes les autres radios qui ont déjà baissé le pavillon, qui ont baissé l'étendard. Elles sont déjà en vacances, elles sont déjà quasiment plus là. Nous sommes là jusqu'à mi-juillet.
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1: Cédric Lecor, un petit point sur la météo et sur les infos.
2: Avec

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1: Avec plaisir. Le mercure va donc continuer de grimper presque partout ce mardi avec des premiers départements d'ailleurs placés en vigilance jaune canicule. Je reviens sur la météo dans deux minutes. Moins de 2 euros en moyenne le litre de gasoil. C'est la première fois depuis 3 mois qu'il descend sous cette barre symbolique. Le prix du carburant le plus consommé en France a encore légèrement reculé en fin de semaine dernière. Une baisse qui devrait se poursuivre après l'annonce d'un accord entre l'Iran et les États-Unis pour mettre fin à la guerre au Moyen-Orient. Il en est justement question au sommet du G7 à Évian où est arrivé hier après-midi à Donald Trump. Lors d'une conférence de presse avec Emmanuel Macron, le président américain a affirmé qu'il n'avait pas besoin des Européens pour sécuriser le détroit d'Ormuz où les bateaux pourront circuler librement à partir de vendredi. Un millier de manifestants hier soir à Paris devant le ministère de la Justice. La colère ne retombe pas après la mort de Liana. 150 associations et syndicats appelaient de nouveau à des rassemblements devant les tribunaux partout en France pour réclamer une loi intégrale contre les violences faites aux enfants et aux femmes. Des violences qui secouent aussi depuis quelques mois la ville de Paris. 132 animateurs du périscolaire ont été suspendus depuis le début de l'année. Quelques 14 000 animateurs sont justement de nouveau appelés à manifester aujourd'hui pour dénoncer le climat de suspicion généralisé, réclamer des centaines de recrutements. Il était Jean-Pierre, le mari de Valérie Lemercier dans Les Visiteurs, notamment. L'acteur Christian Bugeaud est décédé à l'âge de 81 ans. Il avait joué aussi dans Pédale douce, La vérité si je mens 2 ou encore Alibi.com, au théâtre également ainsi que dans des séries. Après la philo, les élèves de terminale vont maintenant entamer les épreuves écrites des spécialités, hein, mathématiques, histoire géo ou encore SVT. Les candidats au bac vont plancher sur ces matières jusqu'à jeudi avant de réviser pour le grand oral dont les sessions débuteront la semaine prochaine. Décollage réussi pour SpaceX à Wall Street. Le groupe aérospatial d'Elon Musk, qui a fait son entrée en bourse vendredi, a dépassé ses espérances en levant 86 milliards de dollars. C'est même la plus haute introduction en bourse de l'histoire. En football, l'Espagne, grande favorite de la Coupe du Monde, a été tenue en échec 0-0 par le Cap-Vert hier soir. Match nul aussi un partout entre la Belgique et l'Égypte. 2-2 pour la rencontre Iran-Nouvelle-Zélande. Et à leur tour, les Bleus se préparent à entrer dans l'arène du Mondial. L'équipe de France va faire son entrée en lice dès 21h ce soir face au Sénégal au MetLife Stadium à côté de New York. Et puis pour les amateurs de voile, comme Coé, dans la Vendée Arctique, c'est finalement l'Italien Ambrogio Beccaria qui a remporté la course cette nuit à 3h07 au Sable d'Olonne. Après 8 jours et plus de 14 heures de navigation, le franco-britannique Sam Goodchild, lui, s'est fait dépasser dans le finish dans les toutes dernières heures.
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1: Et cet épisode de chaleur va continuer à l'air dans les Pyrénées et ça va continuer de chauffer au thermomètre jusqu'à 35 degrés dans le Gard, 32 à Périgueux et Saint-Étienne, 31 à Orléans et Lunéville, 30 à Paris contre seulement 22 à Avranches. 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
1: 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La compile des stagiaires, puisque nous l'avons remarqué hier, une ribambelle de stagiaires.
3: Bah ouais, c'est les stagiaires de seconde. Ils sont tous en même temps là. Ils ont 15 jours de stage.
1: Tous les fils d'eux sont tous là. Mon père est à la régie, ma mère est dans les bureaux, mon cousin est un client. C'est que des. Il n'y en a aucun qui est arrivé ici naturellement.
3: Il n'y a que des gamins de 15 ans pistonnés.
1: Personne n'est arrivé au talent. Tout le monde est arrivé parce que son père, d'une manière ou d'une autre.
2: C'est même pas au talent, il faut qu'il aime. Enfin, il faut qu'il apprécie le stage, quoi. Si c'est pas lui, il
1: l'intéresse. Non, mais c'est ce dans que je le te milieu.
2: Il y en a qui s'en foutent. C'est juste parce qu'il faut signer un petit papier.
1: Ce que je veux dire, c'est qu'ils sont là. Oui. Parce que souvent, la famille.
2: Oui, mais c'est ça qui est dommage, c'est ce que je dis, c'est dommage. D'accord.
3: Parce que généralement, les gamins, ils sont contents de venir ici plutôt qu'à la compta de la mairie, de je sais pas
2: oui,
3: quoi.
2: Oui, mais donne-toi les moyens si t'as envie de faire, je sais pas.
3: Oui, mais ce qu'ils disent, c'est que sauf que c'est pas du tout comme ça que ça se passe, c'est que des pistonnés qui sont là. Et qu'on en prête rien à foutre.
1: Très peu de passionnés.
2: Ils prennent la place de passionnés.
1: Il y en a un qui est passionné.
2: Oui, on l'a vu, oui.
1: On l'a vu hier, il y en a un, le gamin, il est arrivé, je vous jure que c'est vrai. Il connaissait la grille des programmes, des radios, de machin, par cœur.
3: Ça, c'est bien.
1: Par cœur.
4: Non, c'était François, ça.
1: Alors que ses trois copains à côté, tu sentais qu'ils n'avaient rien à foutre.
5: Ils ont dit, ça va, t'y foules.
1: Non, mais voilà, salut à vous tous. Et peut-être qu'il y en a qui nous écoutent d'ailleurs, qui ont des stagiaires dans leur entreprise.

0: les bouteilles de vin et tout.
1: Salut à toute l'équipe qui est là, mon petit Corentin qui est là. Donc on embrasse le Super U de
0: Plémet.
1: Il existe encore ?
0: Ah bah bien sûr.
1: Ah bah le Super U de Plémet. Pourquoi ils appellent ?
0: Ah ouais ?
1: Tout à l'heure vers 9h.
2: Ils se souviennent de toi.
1: Bon, en disant, est-ce que vous vous souvenez d'un stagiaire ? Si, attends.
0: J'étais avec Bébert.
1: On verra ça tout à l'heure.
3: On va demander Bébert.
1: On va prendre des nouvelles. Mon petit Pietro va bien ?
2: Ça va, j'ai plus de voix là.
1: Stouff est en forme aujourd'hui, mais c'est pas plus mal pour tout le monde. Stouff est heureuse.
3: Ça va aussi, oui.
1: Bon, on embrasse nos journalistes de France. On embrasse Cédric qui nous a mis un très très beau t-shirt olympique. Ça sent les fonds de tiroir.
2: Ça
1: sent le reste, c'était au pressing. Je n'ai plus que ça.
2: Il y a la France dessus écrit. Je me suis dit, bon, avec 2 ans de retard, c'est pas très grave.
1: Oui, mais ce soir. Ouais. Puis ce soir c'est foot, ça n'a rien à voir avec les JO, donc vraiment il n'y a rien qui va. Quoi.
2: Exactement.
1: Franchement, on dirait plus un t-shirt du Front National d'il y a 25 ans avec le logo que.
2: Mais il y a Jean-Marie dans le dos.
1: Franchement, vu comme ça, je pense que tous les gens, on voit plus ça que l'emblème des JO. Bah, mais maintenant, tu vas te passer dans la tête, tu vas dire, oh putain, il a raison.
2: T'as quand même marqué, je vais te faire courir en routier derrière dans le dos. Hein.
1: Salut à notre stagiaire, salut à toute l'équipe qui est là. Bonjour mon petit Vito.
4: Salut.
1: Je te mets dans les stagiaires. Justement, nous aurons la compile des stagiaires tout à l'heure aux alentours de 7h30. Le son des réseaux, attention, il signe son arrêt de mort auprès de sa chérie. Ça peut arriver à beaucoup de gens. La Villa des Animateurs reviendra sur Camping qui était hier soir à la télé.
0: Ah oui.
1: Nous aurons dans la Villa des Animateurs le grand retour de Théo Lavabo. Qui sera là, qui sera de retour, bah, qui dit été dit saucisse, qui dit saucisse, dit Théo.
2: Chipolata,
1: évidemment, les champions du monde de l'actu. Attention, méfiez-vous de la vengeance des femmes. Je pense que les femmes sont plus vénères que les hommes au niveau vengeance dans un couple.
2: Possible.

0: Il a réveillé Kanté, il dit, c'est toi qui vas y aller.
1: Kylian, c'est Didier, bon, bah, je t'ai porté ta valise hier, ce matin, on va t'éviter d'aller faire la présentation, on a envoyé Kanté. Mais
2: il le fait exprès, c'est pas possible.
3: Il va réveiller Kanté. N'Golo, réveille-toi, N'Golo. Faut aller N'Golo, dans le micro.
1: Faut y aller parce qu'il y a Kylian, il veut pas y aller.
0: Bon, Kylian, il fait dodo.
1: Et puis, il y a un chip qui fasse dodo, je m'en fous qu'il mette des buts, c'est tout.
2: Ouais,
1: non, mais attendez, on lui pardonnera tout. Si demain il met les buts et que la France elle gagne, tout le monde lui pardonnera la valise, le machin et tout.
2: Ouais, mais c'est le capitaine, représente un peu quoi.
1: C'est la vedette.
2: Si, et alors, c'est la vedette de quoi?
1: C'est la vedette.
2: Mais moi, j'ai plus de respect pour un N'Golo Kanté qu'un Mbappé. Hein.
3: Mais c'est pardon, la pleine lune, pour ça.
1: Mais non, mais c'est la vedette qui va là, on lui pardonne un peu plus.
2: Non, je lui pardonne pas. Si, non, mais ton cul, au prix où il est payé, c'est son taf. C'est son taf, il se lève, ok.
3: Comment qu'on fait nous?
2: Comment ils font les gens?
1: Non, c'est la vedette, c'est la vedette. Voilà, si t'inquiète pas que s'il fait gagner la France, tout le monde lui aura pardonné tout ça.
2: La vedette, on lui repart de la Champions League, allez.
3: Ouais. J'ai la flemme des pieds de.
2: Voilà.
0: Selon fait dodo.
1: Le Pew Research Center, que je ne connais pas, 87% des hommes, c'est le chiffre du jour, 87%. Des hommes en couple réduisent significativement leur contact avec leurs amis une fois en relation amoureuse. Alors, on le savait que quand on est avec une chérie, on va moins voir ses potes.
4: Ouais.
1: Mais on n'avait pas le chiffre.
4: Ouais.
1: Le chiffre, c'est 87%.
4: C'est énorme.
1: Les chercheurs ont également mis en évidence que les hommes se tournent moins souvent que les femmes vers leurs amis proches quand ils ont besoin de soutien émotionnel.
0: Ouais, parce que nous, on règle ça tout seul.
1: Les femmes, elles ont un problème de sexe, un problème de machin, un problème de truc. C'est ma meilleure.

0: Hier, je l'ai fait chier, j'ai fait des vidéos. Ah ouais. Si vous avez Insta, allez faire un tour sur mon Insta, Koé officiel. Hier soir, elle n'en pouvait plus de bibounet. Elle n'en pouvait plus. Je suis allé, je l'ai saoulé.
1: Ce qui m'a fait rire, c'est avec la brosse à dents.
0: Ah ouais, bah bien
1: mais
0: sûr.
1: À quel moment t'as ça en tête?
0: Vous avez remarqué, honnêtement, on y est. Hein. Franchement,
1: c'est bluffant, mais à quel moment t'as ça en tête
0: mais
1: quand tu brosses les dents?
0: Mais parce que je trouvais que ça faisait le son de.
1: D'accord.
0: Je trouvais que ça s'y prêtait bien.
2: Ah, je vois le.
0: Ouais, ouais. Regarde, tu vas voir, ouais. je vais me le remettre. Ah bon, ça marche plus. Champion du monde de l'actu, on verra ça plus tard.
1: Ah, tu vois,
0: un supporter allemand anonyme, devenu star de TikTok grâce à une seule activité, suivre Leon Goretzka.
2: Goretzka,
0: qui est un footballeur star partout dans le monde, il le suit et il crie son nom en boucle face caméra. Le mec n'a que ça à foutre, imaginez le cauchemar, il suit le gars et dès qu'il il se filme en train d'hurler. Tu vois, il vient de le faire une fois, ça m'a déjà saoulé. Pendant chacun de ses déplacements sportifs, il y a des millions de vues à chaque nouvelle vidéo. Goretzka espérait souffler un peu en partant disputer la Coupe du Monde aux États-Unis. À son arrivée, le gars l'avait suivi.
3: Ja, durchweg positiv. Ich glaube, wir haben gute Spiele reingefunden über den Kampf. Ja, sorry.
0: Sorry. Dès qu'il en veut plus, remets le hurlement pendant l'interview.
3: Ja, durchweg positiv. Ich glaube, wir haben gute Spiele reingefunden über den Kampf.
0: Sorry.
3: Ja, sorry.
0: Voilà.
2: Eh oui.
0: Non, le pire, c'est quand il dort la nuit, c'est pénible. Non, le pire. Le pire, c'est aux toilettes.
1: Goretzka.
2: C'est une variante. Goretzka.
0: Deuxième champion, c'est un ouvrier en arrêt maladie pour une blessure au coude. Oui, il en arrêt maladie, blessure au coude, ça arrive.
1: Ouais.
0: Mais il a eu la brillante idée de poster sur ses réseaux sociaux sa passion. Il est également cracheur de feu à cheval. Alors évidemment, il a posté ça pendant sa convalescence, visible par n'importe qui, y compris son employeur. L'entreprise a fait constater la publication par huissier, il a été viré. Il a tenté de faire appel du fait qu'il s'était vraiment blessé de l'autre coude. Mais il n'a pas été entendu. Bon bah voilà, je pense qu'il a dû tenter de devenir alcoolique, mais il ne peut pas lever le coude, donc il a tout fait. Catastrophe. Notre championne du jour s'appelle Sheila Osman. Sheila Osman, elle est américaine, 43 ans. Elle a découvert que son mari Larry l'a trompée. Après avoir découvert des messages compromettants. Voilà.
4: D'accord.
0: Oui. Au lieu d'une confrontation, elle est restée calme. Et ça, les femmes, vous savez faire ça.
4: Ah oui, on attend le bon moment.
0: Vous avez dans un coin de la tête.
1: Nous, on y va.
0: Mais vous faites semblant. Vous pouvez garder ça au fond de vous pendant quelques jours. Nous, on sent qu'il y a un truc qui ne va pas.
1: C'est pire que tout.
0: Mais on ne sait pas bien quoi. Et un matin, bam, on se le prend, on n'a pas fait attention. Et bien lui, c'est pire que tout. Plutôt que sa confrontation, le fameux « bam, qu'est-ce que j'ai fait, mon amour ?», elle a attendu qu'il s'endorme. Et elle a collé ses fesses avec de la glu.
1: Oh là là.
4: Mais comment qu'elle a fait?
0: Bah c'est simple, il dort, il est sur le côté, dans l'arrêt.
1: Le joint de carrelage.
2: Avec un petit serre-joint là.
4: Non.
0: Le petit joint quoi, que les artisans connaissent bien, quoi, tu vois. Au réveil, Larry a paniqué. Il a voulu aller aux toilettes, il a été pris en charge par les secours sous le regard médusé des voisins. Sheila a été placée ensuite en garde à vue puisque, je le rappelle, on n'a pas le droit de coller le cul de son mari, même par vengeance. Alors, je pense qu'à l'hôpital, c'était l'attraction, le gars. Hein.

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1: YouTube, Twitch, TikTok, Facebook, on est en live sur les réseaux, en plus de nous suivre sur l'appli Europe 2, évidemment dans votre radio ou votre autoradio dans la voiture si vous nous écoutez. Salut à vous tous. Beyoncé, c'est ce que vous allez entendre dans un instant sur Europe 2. 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
1: 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Il y a des gens qui nous ont dit sur les réseaux sociaux et qui nous ont dit les stagiaires. Visiblement, c'est pas les derniers à bouffer, je vous confirme.
3: C'est ce qu'il y a exactement. Ouais.
1: Le petit, je pense que je sais pas ce qu'il va faire dans son rapport de stage, mais il va dire j'ai bien mangé. Il en est à son cinquième pain au chocolat, il bouffe, il est gaulé comme un sprat.
4: C'est fou, hein.
1: C'est incroyable ce qu'il
3: Mathieu
1: bouffe.
3: On a Mathieu qui nous dit à croire que tous les stagiaires passent leur temps à bouffer, et on a Frédéric aussi qui nous dit Pietre, toujours en train de bouffer pendant la pause.
1: Ça, c'est vrai, mais c'est incroyable.
4: Même pas, je fais que de courir depuis tout à l'heure.
1: Stagiaire, tu vas à un moment donné, tu vas payer tes pains au chocolat le matin, parce qu'il va falloir renflouer les caisses. Il est 7h27, il est déjà vide.
5: Il fait comme son maître de stage.
1: La France qui bosse et qui se lève tôt s'appelle Steven, conseiller bancaire. Salut Steven.
6: Salut Coé, salut l'équipe.
1: Salut Steven, conseiller bancaire dans quelle une banque qu'on connaît?
6: Une banque agricole, on va dire.
1: Une banque, une banque qui fait du crédit et qui est agricole. Or, je cherche la BNP.
6: Exactement.
1: Très bien, ça se passe bien.
6: Ça se passe très très très bien, oui.
1: Bon, très bien, très bien. C'est une bonne banque.
4: C'est une bonne maison, ça, surtout.
1: Ils sont sympas, c'est une bonne maison.
6: Ouais. Voilà. On est tous sympas là-bas.
1: C'est des banques sérieuses. Tu sais quoi, ça fait partie, avec toutes ces banques un peu digitales là, que tu connais pas bien. Tu vois, que tu as des 100 mecs, 100 personnes autour qui te répondent jamais. Il y a des banques à côté de chez toi, des fois.
4: Et celle-là, pourquoi il y en a partout, hein.
1: Comment accueille, on va voir si tu es un bon banquier, comment accueille-t-on un client qui arrive avec un chèque du loto? Petit A avec du dermophile indien, tellement vous avez compris, avec une demande en mariage ou comme n'importe quel client?
6: Bon, les trois pourraient répondre, mais normalement, n'importe quel client, on les accueille comme tout le monde.
1: Très bien. Qu'est-ce qu'un DAB, un DAB? Un mouvement que seuls les boomers font aujourd'hui. DAB. Un banquier qui t'appelle direct quand t'es à découvert, comme DAB. Ou un distributeur automatique de billets?
6: C'est le distributeur automatique des billets.
1: Bonne réponse. Exactement. Dernière question. Qu'est-ce qu'un compte joint? C'est une réserve d'argent pour acheter de la drogue, c'est le compte joint. Oui, bien sûr. Touchez pas, ça, c'est mon compte joint. C'est une réplique de Carleur. Regarde-moi ce compte joint qui tient pas. C'est un compte collectif ouvert au nom de deux personnes.
6: Bon, bah, ça vient la dernière. Hein,
1: voilà, mon ami. Ouais. J'entends un petit accent. Franche-Comté.
6: Exactement, à Besançon.
1: Ah, mais je reconnais tous les accents de France, monsieur, moi.
4: Presque l'accent belge.
1: Moi, je me suis baladé.
4: C'était pas mal.

0: prise en observation ou pour bosser avec vous. Généralement, c'est une semaine le stage, c'est ça?
1: 15 jours.
0: Max, restez avec nous, on aura ça dans un instant. Le son des réseaux avec un gars qui signe son arrêt de mort dans la vie du couple et la villa des animateurs reviendra avec Théo Lavabo, le grand retour dans Camping. 7h32, météo et info, salut.
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3: Bonjour à tous, un réveil sous les nuages, voire quelques ondées, mais le temps s'éclaircira l'après-midi. Nous approcherons des fortes chaleurs, programme météo complet dans 2 minutes. Ce serait un coup de massue pour les exportations de champagne et de vin français aux États-Unis. Donald Trump menace de leur imposer 100% de droits de douane si Paris ne retire pas sa taxe de 3% sur les revenus des géants du numérique. Les États-Unis sont le premier pays pour le volume des exportations de vin et de spiritueux français. Le pass jeune Grand Est Grenzenlos va franchir une nouvelle frontière. Le sésame permettait jusqu'ici de voyager en illimité en juillet et en août à bord des TER et Car Fluo et des trains régionaux des Länder de Sarre, Rhénanie-Palatinat et du Bade-Württemberg. L'offre réservée aux moins de 28 ans va s'étendre cet été à la Suisse. Le pass à 29€ par mois est déjà commercialisé sur le site internet des TER du Grand Est. 3 nouveaux sanctuaires forestiers en Lorraine. Le gouvernement vient de signer la protection de 157 000 hectares de forêts supplémentaires à travers la France. La forêt des Bannes-Ravines dans les Vosges et les forêts anciennes des Jumelles d'Orne et du Vaud-des-Loups dans la Meuse sont désormais des réserves biologiques intégrales où plus aucune exploitation n'est autorisée. 3 militants pro-avortement poursuivis pour des violences connaîtront leur jugement ce mardi. Ils avaient manifesté le 9 mars 2024 à Metz au lendemain de l'inscription dans la Constitution du droit à l'avortement. La manifestation

0: que c'est Nathalie Marquet.
1: Ah oui.
0: C'est une blague, quoi.
1: Bien sûr.
0: Allez, les gars.
1: Bonjour, tous les matins nous sommes là. Bon, on a demandé un jingle, un machin, 7h-11h quoi sur Rome de Bois.
2: Oui, on a eu la version.
1: On a eu la version sobre, on a eu la version. Ça, c'est Nico en prod. Ça, tu sens que notre Nico en prod est dit, elle est dégagée.
2: Allez, démerdez-vous avec
1: ça. On m'a donné plein de boulot aujourd'hui. Allez, hop, ça dégage, on n'en parle plus. Une info vient de sortir aujourd'hui. Je vais vous la donner. Je vais vous la donner parce qu'elle est. Elle est on en doutait, mais ça y est, le chiffre vient d'être là.
3: Après.
1: La France, en France, les gens s'informent plus sur les réseaux sociaux que sur les médias d'information classiques.
3: J'ai entendu ça, ouais.
1: Terminé, radio, journaux, la messe de 20h. Bon, on l'avait déjà vu quand même, on l'avait déjà remarqué qu'il y avait plus de 12 millions de personnes qui suivaient le journal de 20h. Le journal de 20h, aujourd'hui, quand il fait 5, c'est une perf. Fait plus souvent 4 millions. On avait bien compris que les journaux papier.
3: Mais moi j'aime bien.
4: Sérieux, la dernière fois que je t'ai vu avec un journal, mec, la dernière fois que t'as acheté un journal.
1: Non, je me donne une autre image.
4: Moi je le fais que l'été.
1: Dis-moi la dernière fois que tu as le souvenir de toi en train de le replier, le journal papier.
3: Bah le week-end dernier. J'étais chez ma grand-mère.
1: Ah, bah voilà, tu viens de le dire. Mais c'est ta grand-mère qui l'achète.
3: Oui.
1: Eh oui, parce que ta grand-mère est abonnée. Et vous savez qu'en fait, le problème des journaux papier, c'est qu'en fait, c'est un tiers des ventes, ce sont des abonnements. Un tiers, je vous donne une info, ça pourrait leur sortir. Mmh. Un tiers sont les kiosques. Un tiers, je crois que c'est les achats.
5: Numériques, peut-être.
1: Oui, je crois même pas. Sachez quand même que les kiosques ferment de plus en plus. Malheureusement, des maisons de la presse, il en reste dans les petites villes, mais les kiosques dans les villes, il y en a de moins en moins, ce qui est dommage d'ailleurs.
4: Quand tu prends les transports, tu vois personne avec le journal.
1: Et les abonnements, une personne qui meurt, les abonnements ne sont pas renouvelés.
5: Il y a une époque à Paris, on avait tous des 20 minutes dans la main, dans le métro.
1: Parce qu'il y avait des gratuits aussi.
5: C'est gratuit,
1: Il y avait des tas de journaux qui étaient gratuits comme ça. Et aujourd'hui, le gratuit,

0: On s'informe plus sur les réseaux sociaux, sur les médias d'information classiques. Donc ce matin, d'après TikTok, on apprend que le baril de pétrole serait à moins 12% avec le code Hormuz. Donc dépêchez-vous, vous pouvez l'avoir à très très bon prix. Donc il faut vous manier. Hein. Puis il y a Maëva Guénam derrière qui vous offrira une bague qui fait maigrir. La compile des stagiaires, c'est la période des stagiaires aujourd'hui. On en a accueilli hier, on a accueilli des passionnés, puis bon, dès qu'ils sont là parce que leurs parents sont dans la maison. Mais ça, vous le savez, c'est tout, dans les, toutes les entreprises pareil. On a un petit stagiaire qui est passionné, il est là, il est intelligent.
1: Ouais.
0: Il bouffe beaucoup, on l'appelle Louis-Kipédia, il s'appelle Louis. Ouais. Et vraiment, des fois, il essaie d'aller plus vite que la musique, il dit des conneries. Deux minutes, on a dit les Franc-Comtois, il est venu nouveau, il a dit non, Franche-Comtois.
2: Après, il a vérifié, il m'a rien fait. Ouais, t'es bon, toi. Ouais.
0: Bon, voilà, on l'a puni dans un placard, il est enfermé depuis 2 heures. Mais... voici dans la compile des stagiaires la chanson du stagiaire qui est très impliqué et motivé.

0: On a la chanson du stagiaire moins impliqué.
1: Je ne veux pas travailler. Je ne veux pas.
2: Dans les couloirs, là.
0: On l'a connu celui-là.
1: Je veux seulement oublier.
0: Eh oui, bien sûr. Et puis quoi?
1: Je fume.
0: Ah oui, bah oui. La chanson du jeune qui obtient un stage à Europe 2 chez nous. La chanson du jeune qui obtient un stage à Europe 2, mais à la compta.
3: C'est la fête de trop.
0: La chanson du stagiaire chez les municipaux.
4: Chef, un petit verre, on a soif. Allez, chef, un petit verre, on a soif.
0: Dédicace à la Belgique, le grand Jojo. La chanson du stagiaire de 15 ans au GIPN.
5: Mes chers parents, je pars. Je vous aime, mais je pars.
0: Vous croyez qu'il y a des stages d'observation au GIGN?
2: Allez, garde la crimo! Saute de l'hélico!
6: Saute, mais je suis à 20 mètres! Saute, gamin!
0: La chanson du stagiaire chez un serial killer.

0: chanson du maître de stage. La chanson du maître de stage qui refilait tout son taf à son stagiaire.
1: T'en vas pas.
0: Oui, enfin,
1: si tu m'aimes, t'en vas pas.
0: C'est chiffre quand même. La chanson du stagiaire qui pensait être payé, mais bon, en fait, non, bah du coup, il cherche son maître de stage.

0: La villa des animateurs arrivera dans un instant. Nous aurons, on reviendra sur Camping, qui est passé hier soir à la télévision. Nous aurons Théo Lavabo, qui viendra nous en parler, Jean-Baptiste Guégan. Nous aurons Nicolas Sarkozy qui sera là, et ça, c'est ce que vous allez entendre dans 5 minutes. Rihanna. Bonjour à vous tous et vous toutes qui venez d'une autre radio. Peut-être que vous nous découvrez sur l'appli Europe 2, peut-être que vous nous découvrez sur les réseaux, peut-être sur Twitch. J'embrasse tous ceux qui nous matent en train de prendre leur café, leur petit déjeuner, sur YouTube pareil, sur TikTok et sur Facebook. Oui, tous les matins, 7h-11h, nous sommes là et on remet le couvert entre 15h30 et 18h.
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0: Mais lâchez les gens qui sont en multiplat.
4: Il y en a pas beaucoup.
0: Vous croyez pas qu'ils souffrent déjà assez.
4: Quelle idée j'ai eue.
0: Vous croyez pas que le mec, quand il ouvre son garage le matin, il ouvre et il fait oh putain.
5: Je l'avais oublié lui.
0: Oh, je l'avais oublié avec les trois places à l'avant. Oh là là. Ah non, mais pourquoi j'ai acheté ça?

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11: C'est Europe 2 que vous écoutez. Salut, dans un instant, vous allez entendre Rihanna. Ça fait du bien, c'est d'écouter ça le matin. Courage si vous êtes en voiture, si vous partez bosser. Une bise à ceux qui ont travaillé toute la nuit, qui vont aller se reposer maintenant. On embrasse tous les gens du personnel de santé qui nous écoutent nombreuses et nombreux tous les matins et qui nous réécoutent peut-être en rentrant au boulot le soir, tous les après-midi entre 15h30 et 18h. La Villa des animateurs va parler de camping. Tiens, hier soir, ouais, sur TF1, vous regardez un peu
12: le film,
11: le film. Le film, le
13: ouais,
11: film.
13: On attend pas Patrick. Ouais, c'est passé hier.
12: Le premier était bien.
11: Garage Mendes.
12: Après, le 2, ça allait.
11: Le Garage Mendes, c'était fabuleux. Voilà.
14: Grand Mendes.
11: Voilà. Est-ce que les personnalités de la Villa aiment le camping? On a qui, ma petite?
13: Pour commencer, on a Monsieur Sarkozy. Bonjour.
15: Bonjour.
13: Bonjour.
15: Président.
13: Bonjour.
15: D'abord.
13: Bonjour. Pas.
15: Il n'y a plus de respect.
14: Elle le fait exprès, je crois.
12: Non, mais je pense que...
13: Mais c'est son nom de famille.
15: Mais quelle ignominie.
14: Quand t'es président à vie en France.
15: Merci, monsieur Piet.

0: Merci. Si elle peut sortir sa chicot.
1: Merci Théo.
2: Bah, ça m'a mis de bonne humeur. Merci mon Théo.
0: Avec plaisir.
2: Adoré.
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2: Je fais un barbecue ce week-end, vous venez.
0: Pas de soucis, mon Coé. Tu veux touquer?
2: C'est d'or.
0: Toi qui voulais touquer.
2: Dans 3 minutes, 8 heures.

0: On en reparlera à la machine à café. Une bonne nouvelle sur le gasoil.
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0: Et le top de Stouff arrivera à 8h30. Bonjour, c'est Europe 2.
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0: Réglage de la montre, 8h02. Salut, c'est Europe 2. Ah oui, 8h02, c'est Europe 2. Dans un instant, le président en direct de son bureau. Tiens, on va l'appeler. Il doit être à l'hôtel à Evian, là, non?
12: Ah,
0: on va l'appeler dans un instant. Et puis le loyer qui va tomber, peut-être un an cash.
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14: Bonjour à tous, nous allons passer la matinée sous les nuages avant de retrouver le soleil cet après-midi. Rendez-vous dans 2 minutes pour les prévisions météo complètes. Donald Trump menace encore de dégainer son arme

0: Deux minutes pour les prévisions météo complètes. Donald Trump menace encore de dégainer son arme favorite contre le champagne et les vins français. Le président américain a déclaré qu'il n'y aurait pas d'autre choix que de leur imposer des droits de douane de 100% si Paris ne renonce pas à sa taxe de 3% sur les revenus des géants du numérique. Les États-Unis sont le premier débouché des exportations françaises. De vin, l'an dernier, les exportations d'alcool français ont déjà chuté de 21% vers les États-Unis en raison notamment d'un tarif douanier passé de 10 à 15%. Coup de projecteur ce matin dans le Républicain Lorrain sur un entrepreneur installé à Eutin. Il vient de breveter une solution de refroidissement des serveurs de data centers fonctionnant sans eau ni électricité. Avec ce système, les serveurs sont plongés dans une huile enfermée dans un caisson en aluminium. La chaleur est évacuée via des ailettes. Une levée de fonds est prévue en septembre. Bonne nouvelle pour les jeunes voyageurs. Le pass jeune Grand Est Grenze Loss élargit son horizon. Après l'Allemagne, direction la Suisse. Cet été, l'offre accessible aux moins de 28 ans en juillet et en août permet pour 29 € par mois de circuler en illimité à bord des trains et cars fluo du Grand Est, des trains régionaux de Sarre, de Rhénanie-Palatinat et du Bade-Württemberg et maintenant sur l'ensemble du réseau suisse de transport public. Circulation perturbée entre Forbach et le Technopole, un chantier de réfection de la chaussée a débuté hier sur la RD 31 bis. Il va durer jusqu'à mardi prochain. La circulation ne se fait que sur la voie descendante vers Forbach. De l'autre côté de la frontière, Abu Dhabi à portée de vol du Luxembourg. La compagnie émirati Etihad Airways proposera à partir du 21 octobre 4 vols par semaine entre l'aéroport du Findel et la capitale des Émirats Arabes Unis, une destination qui pourra aussi servir de connexion vers l'Asie, l'Australie et les États-Unis. Sous la barre symbolique des 2 € le litre du gazole a continué de baisser en fin de semaine dernière en France, un seuil moyen qui n'avait plus été atteint depuis la mi-mars et le prix des carburants devrait continuer de baisser avec la réouverture prévue du détroit d'Ormuz. Sébastien Lecornu a précisé que les aides accordées aux entreprises et aux foyers modeste serait versé comme convenu malgré la fin de la guerre au Moyen-Orient qui doit faire l'objet d'un accord entre l'Iran et les États-Unis vendredi à Genève. D'ici là, le G7 va se poursuivre à Évian en présence de Donald Trump. Hier après-midi, aux côtés d'Emmanuel Macron, le président américain a assuré qu'il n'avait pas besoin de la France pour sécuriser la zone. En foot, l'Espagne, grande favorite de la Coupe du Monde, a été tenue en échec 0-0 par le Cap-Vert hier soir. Match nul aussi, un partout entre la Belgique et l'Égypte, 2-2 pour la rencontre Iran-Nouvelle-Zélande. Les Bleus entreront en lice dès ce soir 21h face au Sénégal.
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0: Ce mardi, la météo aura 2 visages en Moselle. Le ciel sera gris avec quelques ondées ce matin avant de s'éclaircir de plus en plus. Cet après-midi, nous retrouvons un temps sec. Les températures sont contrastées ce matin. 14 à 19 degrés, 14 à Estrov, 16 à Forbach, 15 à Boulay et Saint-Avold. 27 à 30 attendus au plus chaud de la journée. Et ce n'est rien par rapport à ce qui nous attend à partir de jeudi où les 30 degrés sont largement dépassés. Tout de suite, Coé sur Europe 2, bon réveil.

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2: Vous êtes heureux, vous êtes bien, vous nous laissez des messages 06 33 11 32 11.
3: Salut Coco, salut toute l'équipe, c'est Yannick du 01. Ah, j'avais une petite question, est-ce que quand tu fais toutes les voix, ou du moins quand vous faites toutes vos voix de personnalité, est-ce que certaines personnalités vous ont déjà embêté ou à vous dire dis donc là t'as été un peu loin sur ce que tu dis avec ma voix. Voilà, c'était ma petite question.
2: Bonne question.
3: Allez, merci à tous, bonne journée, continuez comme ça, et Stouff, t'es toujours au top. Allez, bisous tout le monde.
4: Merci pour les autres.
2: Moi, Nicolas,
5: oh là là,
2: eh oh, il va pas faire son.
4: Il y en a que pour elle à chaque fois.
2: Et alors
6: Ok, trop si

0: Mais parce que, vous savez quoi, on n'est pas méchant. On n'est pas méchant. Ouais. On règle pas de compte. On n'est pas. Si vous écoutez bien ce qu'on fait quand on fait les. Moi, je déteste la méchanceté. Je déteste se servir d'un micro pour dire des méchancetés. C'est un truc qui me gêne. Me moquer, oui, alors là, autant qu'on veut.
1: Ah, bien sûr. Ouais.
0: De moi, de tout le monde, de machin, sans aucun problème. Mais avec une limite. Je trouve qu'il faut toujours se moquer, mais avec une certaine limite. Faut pas atteindre la personne, faut pas être.
2: Il y en a, c'est limite premier degré de méchanceté.
0: Faut pas être dénigrant, faut pas passer des idées politiques. Vous avez remarqué des fois, on va parler de certaines radios, mais.
2: Mais c'est ça en fait.
0: Il y a des radios, les mecs, c'est des idées politiques, et puis ensuite on se dit, on sait pas si on va être drôle, mais on va déjà démonter machin.
2: Ça, ouais. Et c'est ça.
0: Et on verra si on est drôle. Non, faut déjà être drôle. Moi je trouve que tu peux te moquer de tout le monde. Tu peux se moquer de droite, de gauche, des chanteurs, de machin, tant que t'es pas méchant. T'es pas. Tu vois, heureusement, heureusement qu'on peut se moquer, sinon ce serait. Putain, on peut plus rien dire, quoi. Si Patrick, la dernière fois il m'a dit ça, il dit t'arrêtes avec les clubs échangistes, merde.
2: Il dit ça, mais après le premier truc, il se fait sucer sur scène.
0: Oui, c'est normal que je lui ai dit. Hein, je lui ai dit, t'as qu'à pas aller chanter. Dans les...
1: J'y vais qu'une fois par semaine.
0: Allez, 8h08, toute l'équipe est là pour vous réveiller ce matin. Ma petite Soufette est heureuse.
3: Oui, petit message de Twitch. Bonjour tout le monde, je vous écoute en plein ménage. Je suis agent d'entretien et vous me faites passer la journée plus vite. Oui. Pour un métier pénible, les agents d'entretien ne sont pas assez considérés. Merci d'être là.
0: Viens chez nous, tu vas voir.
2: Estouffe, elle est trop géniale.
0: Viens chez nous. Tu vois, notre petite Fofana, si elle n'est pas considérée, qui fait des photos maintenant à l'accueil où les gens lui disent, mais je vous ai vu sur Internet. Dans le métro, la dernière fois, elle était toute contente. Les gens lui ont dit, je vous ai vu sur Instagram.
1: Mais énorme.
3: Ah ouais?
0: Je veux dire, Fofana, elle dit, oui.
4: Mais tu sais que j'ai remarqué que maintenant, elle vient te voir.
3: Dans le bureau, elle vient
4: faire ta vidéo.
3: C'est vrai qu'elle fait ça.

0: bam, tu crois quand même pas que l'État va laisser les taxes baisser sur l'essence et prendre de l'électricité pour rien. Enfin, tu vas voir combien ça va coûter à un moment donné de faire ton plein.
1: Sur l'autoroute, c'est déjà le cas, je crois que c'est pareil. Hein, c'est le même prix.
0: Les prix à la pompe enregistrent un léger recul, mais une forte baisse reste peu probable, c'est ce qu'ils disent, hein, malgré l'accord Iran-États-Unis. Celui-là aussi, je l'attends, l'accord Iran-États-Unis. Hein. On n'y est pas. Hein.
1: Ouais, parce qu'on ne sait pas ce qu'ils ont signé. Hein.
0: Parce que pour l'instant, t'as Trump qui dit « Allez, c'est bon, allez, c'est réglé, allez !» C'est quoi maintenant l'Ukraine ?
1: Tu peux voir le document ?
0: Oui, on lui dit « On peut voir le document, oui, tiens, regarde, il est là. » Tu sais, c'est comme le mec qui t'a raté chez le coiffeur. Je dis « Je peux voir la nuque ? » Oui, regardez, allez, tu dis « Attendez, vous n'avez pas bien vu derrière. » Si, il n'y a pas de... Mais il y a un trou, là. Mais non, il n'y a pas de trou. Non, il n'y a pas de trou. Bah, moi, je pense que c'est pareil. Le document, c'est « Je peux le voir, le document, il est là. Je peux le lire. » Non, tu ne le lis pas.
2: Le nucléaire, c'est pas clair encore.
0: Non, alors, mais c'est pas que c'est pas clair. C'est que les mecs, ils veulent envoyer des gars bien vérifiés qu'il n'y aura plus d'uranium et les Iraniens, visiblement, on dit jamais. Donc, si tu veux.
1: Moi, ce que je me méfie, c'est le droit des taxes là, qu'ils vont mettre pour le droit de passage.
0: On en reparle. Donc, les prix à la pompe enregistrent un léger recul, mais une forte baisse reste donc peu probable, je vous le dis. Hein. La France réfléchit à négocier en direct avec des pays africains.
1: Ah, du coup, tu passes de l'autre côté.
0: Voilà, c'est en direct. On a des extraits de la négociation des barils de pétrole.
3: Tu l'as fait à combien, là ?
4: La barrique ?
3: J'ai dit 40 000.
4: Oh, dis, tu nous vois venir, là ? Ça vaut 15 000 francs, ça ?
3: Non, 40 000.
4: 20 000 francs ?
3: Non, 30 000.
4: 25 000 ?
3: Non, 30 000. 30
4: 000. Ouais. Allez, 27 000 avec le tam-tam.
3: Non, fais-moi 30 000.
4: Bon, allez, laisse tomber, fais-lui ses 30 000, c'est un con.
0: On est go, on est très bon. Justement, spécial sommet du G7, on appellera le président dans un instant en direct de son hôtel pour voir un petit peu comment ça se passe, ce qui s'est dit en off avec Donald Trump. Vous avez vu la poignée de main ? La poignée de main de Donald Trump, il a fait une poignée de main verticale. Vous l'avez vu ou pas celle-là ?
5: C'était un peu tendu, on sentait une petite tension.
0: En fait, il a fait une poignée

0: Je suis sur le secteur alarme. Pas du tout. C'est pour mettre en place des droits de douane, des quotas d'importation. Une pensée pour les vignerons. Et tous nos amis qui sont dans le champagne et dans le vin, vous avez vu que...
1: Là, ils vont reprendre 100% de taxes. Ouais. Alors déjà c'est... que les jeunes, ils boivent plus de vin.
0: Si on avait les moyens, si on était fort, je dirais, ok. Eh ben, on interdit, on n'en met plus aux États-Unis.
2: Bah ouais, mais
0: plus de
2: ouais.
0: Buvez votre champagne dégueulasse là.
2: Ouais.
0: Buvez vos vins. Et en plus, le problème, c'est que leurs vins, ils sont pas si mauvais que ça maintenant. Mais tu vois, si on avait les moyens, j'aurais dit, c'est quoi, pour la peine, vous n'en aurez plus. Ça, c'est fort.
1: Bah, ouais. Mais surtout qu'il y a les Chinois maintenant qui
3: c'est
1: peuvent.
3: C'est ce que j'allais
1: avoir,
3: dire, je parlais de la Chine.
0: Oui, je sais, mais bon, visiblement, il faut quand même qu'on en vende. Pensons vignerons.
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0: Incoming.
1: Ah oui.
0: Commence à me faire chier la Merloc là avec sa coupe de merde. Je n'avais pas raccroché. Ouais. Bon, ça pue. Pas bon. Au revoir, à bientôt.
1: Salut.
2: Salut.
1: Bientôt, monsieur le président.
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1: Eh oui, le loyer dans un instant, le top de Stouff arrive à 8h30.
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1: Bonjour, excusez-moi, on va faire très très vite, c'est le moment de vous offrir le loyer, et puis parce qu'on vient de nous offrir des donuts, donc il y a un moment...
2: Allez, on expédie là.
1: Voilà, hein, il y a un moment, il y a une loyer. Priorité à tout.
3: Répondez vite.
1: Allez, on y va. Allez les gros,
2: allez.
1: On y va, c'est parti.
2: Allez, Josiane, tu sautes.
4: Allô.
1: Oui, bonjour, Carolina.

0: terminera sur quoi ?
1: Le top 5 des préoccupations des hommes l'été.
0: Ah, rentrer le ventre, numéro 1.
1: Aussi.
0: Tout de suite. 8h31, pardon, news et météo.
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3: Bonjour à tous, un réveil sous les nuages, voire quelques ondées, mais le temps s'éclaircira l'après-midi. Nous approcherons des fortes chaleurs. Le programme météo complet dans 2 minutes. Le nouveau chantage aux droits de douane de Donald Trump avant d'arriver au G7 à Évian. Le président américain a menacé de mettre en place des droits de douane à 100% sur le champagne et le vin français si Paris ne supprimait pas une taxe de 3% sur les revenus réalisés sur son territoire par les entreprises technologiques. Le président de la région Grand Est, Franck Leroy, déplore une prise en otage des viticulteurs dans des négociations qui ne les concernent pas. Les jeunes vont pouvoir voyager encore plus loin cet été avec le pass jeune Grand Est Grenzenlos. Après la Sarre, la Rhénanie-Palatinat et le Bade-Württemberg, le dispositif s'étend à la Suisse. Les moins de 28 ans pourront profiter en juillet et en août de déplacements illimités pour 29€ par mois sur les TER et Car Fluo du Grand Est. Les trains régionaux des 3 Länder frontaliers et désormais l'ensemble du réseau suisse de transport public. Le pass est déjà en vente en ligne sur le site des TER du Grand Est. 9 nouvelles réserves biologiques viennent d'être créées en France, portant à 157 000 hectares. Les surfaces forestières placées sous protection renforcée, dont près de 500 hectares en Lorraine, la forêt vosgienne des Ravine près du massif du Donon et les forêts anciennes des Jumelles d'Orne et du Vaud-des-Loups près de Verdun sont désormais classées en réserve biologique intégrale. Toute exploitation forestière y est interdite. La question du travail, le 1er mai, s'invite de nouveau au Parlement. Les sénateurs vont débattre ce mardi de l'encadrement du travail des salariés boulangers et fleuristes. Il s'agit d'élargir les dérogations pour ce jour férié chômé et payé. La CGT appelle à des rassemblements partout en France pour dénoncer ce projet de loi. Dans le même temps, les députés, eux, devraient entériner l'allongement de la durée de rétention administrative d'étrangers en situation irrégulière et jugés dangereux. Une flopée de matchs nuls au Mondial de foot de partout pour la rencontre Iran-Nouvelle-Zélande, partout entre Belgique et Égypte et entre l'Espagne et le Cap-Vert.

0: ça croustille.
1: Si, si, non, mais faut que ça. Non, quand je dis faut que ça croque, c'est. C'est le mec qui sort du truc du sucre.
2: Allez, madame Béchery.
1: Non, non, non, faut que ça. Faut que ce soit vraiment al dente. Les pâtes, faut qu'elles soient un peu encore croquantes.
3: Je sais.
1: Voilà, on hésite, on les fait toujours trop cuire en fait. Non. Et c'est tellement bon quand c'est.
4: Et c'est moins digeste en plus quand c'est trop.
1: T'avais raison.
5: Et mesdames, elles en font toujours trop aussi, les pâtes.
1: C'est oui, vrai, t'as raison. Moi j'ai ma chérie et à chaque fois qu'elle
4: et
1: fait.
4: Et le riz, c'est pareil.
1: Mais tu sais quoi, pâtes et riz, à chaque fois qu'elle en fait, je l'entends dire cette phrase. Ah, mais j'ai jamais su doser. Mais il va peut-être falloir un jour.
2: On
1: avec
2: le verre.
1: Non, mais enfin, je sais pas. Je veux dire, une fois dans ta vie, tu fais le plein, genre tu mets de l'huile dans ta voiture. T'en mets trop. Ça peut arriver.
2: Bah oui.
1: Tu vois, ça peut arriver à tout le monde.
2: Mais tu sais après.
1: Mais une fois que tu l'as fait, tu dis bon, ok, j'ai compris. Mais non, non. Bah, ma chérie, 40 et quelques années, eh bah, elle fait. Ça doit faire 30 ans qu'elle doit doser du riz, ça doit faire 30 ans qu'elle dit. Je ne saurais jamais.
4: Mais vraiment, parce que le riz, tu te dis, c'est pas possible. Quand tu le mets dans la casserole, tu te dis pour trois, ça suffira
1: mais
4: jamais.
1: Ça gonfle largement.
4: Bah, mais oui, mais c'est psychologique.
1: Mais bien sûr. Ma petite stouffette, tu sais doser le riz et les pâtes?
2: Comment non. Tu fais?
6: Non. Non.
1: Comment
6: moi,
1: tu fais d'ailleurs?
6: Je mets de l'eau à fond. Moi. Je mets. Je remplis la casserole et puis ouais.
1: Non, mais c'est pas le problème de l'eau, c'est le problème des pâtes, le dosage.
4: Mais trop d'eau, on s'en
6: non,
4: fout.
6: Non, je les dose pas, enfin, je les dose à vue d'œil, quoi, en fait.
1: Ah ouais. Attends, c'est trop aussi, quoi.
6: Ouais.
1: D'accord. Okay, ouais, mais c'est ouais, fou, ouais, ça, bon. Que personne ne sache doser
6: la quantité.
5: C'est pas gênant, je pense que là, toujours pour le lendemain, tu dis, bon, il y aura encore des pâtes pour demain, c'est parfait.
6: T'es contente de les retrouver, en fait, si quand t'as pas d'idée pour les gamins.
1: T'es contente de les retrouver, les pâtes froides le lendemain, ça n'a jamais été un kiff.
2: C'est qui colle, du coup, ça colle au fond de la casserole.
6: Non, parce que t'as mis du beurre et tu les mets dans ton tupperware, et quand tes enfants, ils te disent, ah, bah, je veux pas manger tes trucs, t'as les pâtes en secours qui sont là.
1: Le riz, je veux bien l'entendre, mais les pâtes froides le lendemain, c'est pas un kiff non plus.
6: Tu les fais réchauffer à la poêle.
5: Avec du gruyère.
6: Mais, ah, bah, voilà.
5: Adolescent, lui.
1: Et quand on voit comment il s'habille, on imagine comment il mange. Ah non, mais franchement, les pâtes froides, ça se fait pas un kiff non plus.
6: Bon, en salade, t'aimes pas la salade de pâtes?
1: Non. Dans un instant, nous aurons. Bah, bien un truc que je partage avec mon Pietre. Ouais. Nous aurons des nouvelles de Jasmine Rittler, qui viendra dans un instant dans le Patchat Woodman. Vous verrez qu'elle n'a pas de chance, cette maman, future maman. Nous aurons les moins grosses têtes, justement, avec Laurent Ruquier et ses Cacio Pépé dans un instant. Tiens, c'est la réunion du G7 du 15 au 18 juin. On est en plein dedans, là, puisqu'on est le 16 juin. Ouais. Donc, une pensée pour les gens d'Évian et toute la région qui, à mon avis, vivent l'enfer pour aller se déplacer. Ça doit pas être pratique.
4: Entre les hélicoptères, les rues bouchées.
1: Ça va être un bonheur. Voilà. G7, c'est la réponse que tu peux faire collectivement à plein de questions. Quelqu'un peut me commander un taxi?
7: G7.
1: T'as eu combien au bac de philo?
7: G7.
1: T'as une sale gueule, t'as pris ta tension?
7: G7.
1: Dis donc, Catherine, hier, t'as enchaîné combien de mecs au club ma couille droite?
7: G7.
1: Allez. Ça marche pour tout. Le top de Stouff aujourd'hui, oui. Spécial.
6: Préoccupation des hommes pour cet été.
1: Allons-y.
6: L'été en général. La première préoccupation, c'est évidemment le barbecue qui devient une question d'honneur.

0: La flingue avec.
1: Mon beau-fils qui joue au foot tout le temps le soir en rentrant du boulot, il me flingue tout.
2: Il joue encore au foot en rentrant du boulot.
1: Ouais.
0: Allez, on continue, pardon, Stouff.
3: Autre préoccupation des hommes l'été, c'est le canapé qui se transforme en territoire sacré l'après-midi pour la sieste, avec en fond le Tour de France.
1: Ah, évidemment, oui. Évidemment.
3: Ça, c'est la vie. Comme ça, on se réveille pour l'arrivée et puis voilà, on est bien.
1: Tellement la vie.
3: Vous le faites
1: ça.
3: Tous, ouais, tu vois.
2: Et le fond avec le bruit de l'hélico, là.
0: C'est le meilleur moment.
2: Ouais, c'est le meilleur moment.
3: Une autre préoccupation, c'est le bac à glaçons pour l'apéro. C'est la mission incontournable l'été.
0: La machine à glaçons.
3: Il faut toujours que ce soit prêt.
0: Mmh. En fait, une machine à glaçons, je pense que c'est l'un des meilleurs investissements. Ça vaut plus rien.
1: Ouais.
0: T'achètes ça sur tous les sites, machin, ça vaut plus rien du tout.
1: Il faut avoir de la place, par contre, c'est chiant.
0: Ouais, tu veux ça à l'arrière-cul.

0: grosses têtes dans un instant pour se cultiver un tout petit peu. À 9h, le débrief télé de gens que vous allez entendre qui vivent au bout du circuit des 24 heures du Mans. Alors, bon.
1: J'ai vu.
0: Là, vous allez voir, c'est un petit peu bruyant. Vous allez voir, vous allez surtout entendre. Nous aurons le jeu du pronostic tout à l'heure pour le match ce soir. La France va jouer contre le Sénégal. Et c'est moi qui vous donnerai les pronostics.
2: Ok.
3: Oh là.
0: Alors, c'est simple. Si vous voulez gagner, faites l'inverse de ce que je vais vous dire. Le Devine Actu, Didier Deschamps et Kylian Mbappé seront là tout à l'heure. Et ça, c'est ce que vous allez entendre dans un instant. Et Chiran.
4: Le loyer est gagné. Et vous savez quoi ? Josiane, elle
5: est
4: encore fâchée.
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0: Oui, ma petite Sophie.
3: Petit message sur Twitch de Papa Pistole qui nous dit « C'est génial que vous soyez là jusqu'à mi-juillet. Pour la deuxième fois, je vais faire la saison des fruits en vous écoutant. Ça aide à tenir. Alors, merci. »
0: Il y en a plein qui se lèvent tôt, hein, qui font des saisons comme ça le matin. Parce que souvent, en plus, l'été, bah, il y a les histoires de vacanciers. Et puis, tu travailles plus tôt. Parce qu'il fait pas le chien de Mickey. Hein, tu travailles plus tôt l'heure. Parce qu'il fait de plus en plus chaud.
2: Tu la factures pas, celle-là.
0: Comment ?
2: Tu la factures pas,
0: celle-là. Non, celle-là, les cadeaux. Celle-là, c'est que je dois les cadeaux. Allez, on y va, voici

0: besoin.
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0: défoncer le donut.
1: Bonjour à tous et bienvenue dans les moins grossettes avec aujourd'hui autour de la table en cette journée mondiale de l'agriculture, celle qu'on surnomme la poule, la Jarna pour du 2, stouf.
2: Bonjour.
1: À ta gauche, c'est le cochon de l'équipe, à force de faire la pieuvre, il a la queue en tire-bouchon, Pietre.
3: Bonjour.
1: À tes côtés, un autre cochon, pourquoi partir dans la merde avec l'URSSAF, Corentin.
4: Merci de le rappeler.
1: Et enfin, le réalisateur de cette émission le surnomme le cheval. Non, parce que dès qu'il y a quelque chose qui va pas, il dit cheval dire au patron. Vito.
5: Merci, Pierre.
1: On commence avec une première question d'un auditeur, monsieur Tex, ça fait une blague à ma et ma femme à Paris. Blague et ma femme à Paris.
4: C'était pas rigolo.
1: En 1835, quelqu'un ou quelque chose a officiellement été élu maire d'une petite ville américaine, provoquant un scandale politique. Mais qui c'était ?
4: Donc c'était un animal déjà.
1: Chose. Oui, un animal.
4: Un chien ?
1: Non.
3: Une vache ?
1: Pas une vache.
4: Est-ce que c'est un animal qu'on voit en France, qu'on peut
1: voir en France ? Oui, on en a en France, oui.
3: Une dinde ?
1: Pas une dinde.
2: Des blaireaux.
1: Alors, c'est pas... Non.
3: À la campagne ou à la montagne,
1: en Alors, fait. C'est à la campagne. Alors, il y en a où on connaît plus le féminin, mais là, c'est le masculin qui a été élu.
5: Waouh, le brebis.
1: Alors, c'est pas une brebis.
5: Une chèvre.
1: Pas une chèvre, donc.
4: Donc, c'est un bouc.
1: Un bouc. Bonne réponse de Pietro. Dans la ville de Laritas. On va terminer avec une dernière question d'un auditeur fier de sa femme. Monsieur, un stop ma femme à Fresnes. Un stop ma femme à Fresnes.
4: On a compris.
1: Pendant longtemps, Singapour interdisait quelque chose à ses habitants dans la rue sous peine d'amende. Mais quoi ?
3: De cracher par terre.
1: Alors, c'est pas cracher, c'est un rapport avec la bouche.
4: De téléphoner, de parler ?
1: Pas téléphoner.
3: D'avoir une sucette.
1: Non, alors il y en a qui le font de façon pas élégante d'ailleurs.
3: Roté.
1: C'est pas roté, on le fait de façon pas élégante.
4: C'est jamais élégant.
1: C'est pas sifflé, non.
3: Chanté.
1: C'est pas chanté, réfléchissez à ce que je dis, certains le font de façon pas élégante.
4: Mâché.
1: Mâché, donc.
4: Chewing-gum.
3: Manger.

0: sportifs. Écoutez, je donnerai tous les pronostics dans un instant. Et puis justement, Didier Deschamps et Kylian Mbappé seront avec nous.
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0: Vous restez là, il est presque 9h dans 2 minutes.
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2: Salut, c'est Europe 2, bonjour, il est 9h01. Merci de nous avoir choisis, merci d'être là tous les jours entre 7h et 11h et 15h30, 18h, les deux moments de l'émission et les deux moments de la journée où on vous accompagne pour aller ou pour revenir du boulot. Restez là, dans un instant, nous sommes de retour.
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5: Bonjour à tous, nous allons passer la matinée sous les nuages avant de retrouver le soleil cet après-midi. La météo en version longue dans deux minutes. Ce serait un coup de massue pour les exportations de champagne et de vin français aux États-Unis. Donald Trump menace de leur imposer 100% de droits de douane si Paris ne retire pas sa taxe de 3% sur les revenus des géants du numérique. Les États-Unis sont le premier pays pour le volume des exportations de vin et de spiritueux français. Le passe jeune Grand Est Grenzenlos va franchir une nouvelle frontière. Le Sésame permettait jusqu'ici de voyager en illimité en juillet et en août à bord des TER et cars fluo et des trains régionaux des Länder de Sardes-Rhénanie-Palatinat et du Bade-Württemberg. L'offre réservée aux moins de 28 ans va s'étendre cet été à la Suisse. Le pass à 29€ par mois est déjà commercialisé sur le site internet des TER du Grand Est. Trois nouveaux sanctuaires forestiers en Lorraine. Le gouvernement vient de signer la protection de 157 000 hectares de forêt supplémentaires à travers la France. La forêt des Bannes-Ravines dans les Vosges et les forêts anciennes des Jumelles d'Orne et du Vaud-des-Loups dans la Meuse sont désormais des réserves biologiques intégrales où plus aucune exploitation n'est autorisée. Trois militants pro-avortement poursuivis pour des violences connaîtront leur jugement ce mardi. Ils avaient manifesté le 9 mars 2024 à Metz au lendemain de l'inscription dans la Constitution du droit à l'avortement. La manifestation avait eu lieu devant la cathédrale en réponse à une action de catholiques traditionnalistes venus prier dans l'édifice pour répondre

0: Devant la cathédrale, en réponse à une action de catholiques traditionnalistes venus prier dans l'édifice pour réparer, je cite, l'offense faite à Dieu. Des violences entre les deux camps avaient eu lieu à la sortie de la cathédrale. 1 et 1500 euros d'amende ont été requis contre deux des trois militants pro-IVG le 19 mai lors de leur procès. 655 millions d'euros supplémentaires, c'est ce que va investir la France dans le développement de l'intelligence artificielle, annonce ce matin du Premier ministre à la veille de l'ouverture à Paris du salon VivaTech dédié aux nouvelles technologies. Par ailleurs, après une expérimentation de plusieurs mois, le gouvernement va généraliser un agent conversationnel qui utilise l'IA à 1 million d'agents de la fonction publique. Après la philo, les élèves de terminale vont maintenant entamer les épreuves écrites de spécialité. Maths, histoire, géo, encore SVT, les candidats au bac vont plancher sur ces matières jusqu'à jeudi avant de réviser pour le grand oral dont les sessions débuteront la semaine prochaine. En foot, l'Espagne, grande favorite de la Coupe du Monde, a été tenue en échec 0-0 par le Cap-Vert hier soir. Match nul aussi un partout entre la Belgique et l'Égypte, 2-2 pour la rencontre Iran-Nouvelle-Zélande. Les Bleus entreront en lice dès 21h ce soir face au Sénégal, finaliste de la Coupe d'Afrique des Nations au MetLife Stadium à côté de New York. La France est favorite. Les deux autres équipes du groupe I, l'Irak et la Norvège, s'affronteront à minuit.
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0: Un ciel gris ce matin en Moselle, les nuages pourront donner quelques averses. Changement d'ambiance l'après-midi avec le retour du soleil dont les éclaircies seront de plus en plus belles. Le mercure montera jusqu'à 27-30 degrés et ce n'est rien par rapport à ce qui nous attend à partir de jeudi où les 30 degrés seront largement dépassés. Pour le moment, il fait 16 à 19, 17 à Forbach-Boulay et 18 à Saint-Avold. 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

0: Bonjour, vous nous laissez des messages au 06 33 11 32 11.
1: Bonjour à toute l'équipe.
2: Bonjour.
1: 2026 n'a pas commencé de la meilleure des manières pour moi.
0: Pourquoi ?
1: Je me suis fait larguer après 10 ans. Ah. Après un magnifique petit bébé, après une maison qu'on a acheté ensemble.
0: Aïe.
1: Et je me suis fait larguer par un nouveau collègue que mon ex connaissait depuis 2 mois. Mais au moins, j'ai commencé à vous écouter sur Europe 2 et vous égayez mes journées. Et merci de me faire rire tous les jours.

0: ça peut être ça, ça peut être la maladie, ça peut être le problème d'argent, ça peut être, voilà, il y a des problèmes plus graves que d'autres.
1: Ah, c'est d'argent. Déjà bien emmerdant quand même.
0: Comment ?
1: C'est déjà bien emmerdant quand même, ça.
2: Ah ouais.
0: Non.
1: Ah oui.
0: Ouais,
1: non,
0: mais je vous assure, il y a des problèmes pour lesquels on est toujours.
1: Oui, il y a plus grave.
0: Avec ces tas de problèmes, plus chanceux qu'un autre.
1: Avec du recul, tu te dis. Ben plus ouais. Grave. Mais sur le coup.
0: Ça, c'est une des techniques, ça. Quand vous avez un gros souci, dites-vous que dans votre souci, vous avez une chance. Vous avez la chance
1: oui,
0: de.
1: Oui, non.
2: Ouais, mais ça généralement c'est quand t'as pas de soucis que tu dis ça.
0: Non, je t'assure.
2: Mec, si, je te jure.
1: Je suis d'accord avec ce que tu dis, mais sur le moment, là, je pense que lui, il vit une sale période.
0: Ouais, bah oui, mais il se lève le matin, il est sur ses deux jambes, il respire. Il y a des gens, ils sont condamnés à rester dans un lit, un fauteuil roulant.
1: Je suis d'accord, mais rien, ça n'empêche pas le fait d'être mal. Tu vois.
0: Mais il, y a toujours pire il faut dans la vie, toujours voir la chance dans les situations dramatiques.
2: Mais là, ça fait un peu genre, de quoi tu te plains ?
0: Non, c'est pas ça que je, pas, mais c'est pas du tout ça que je dis. Je dis juste que dans la vie, on a tendance des fois à s'obséder avec des problèmes que l'on a, voire des problèmes qu'on n'a pas encore, mais qu'on pourrait avoir. On est un peu les champions pour se dire, oh là là, et si jamais les impôts me rattrapent sur, et si jamais jour. Mais on se fait des montagnes avec des choses qui ne sont pas encore arrivées. Il y a des gens qui ont des problèmes, et puis il y a des gens qui ont des. C'est plus des problèmes, il y a des gens qui n'ont plus de vie. Et croyez-moi, quand on a la chance de le lever tous les matins sur ses deux jambes, sans douleur, sans machin, tout se règle. Problème d'argent, elle se règle un jour. Et problème de cœur, elle se règle un jour. Vous êtes malheureux là, vous inquiétez pas, vous trouverez quelqu'un d'autre qui vous rendra mille fois plus heureux. Et qui vous fera oublier celle d'avant.
2: L'URSSAF t'a quitté, mais.
0: Non, mais les amis.
1: Non, mais quand t'as des problèmes de cœur et des problèmes d'argent, tu fais comment ? C'est passé
0: vous connaissez ma life, il y a un moment donné, je vous assure. Faut les voir les problèmes. Faut voir la lumière au bout du tunnel. Eh bien, croyez-moi, quand vous la voyez et que vous la fixez, il y a un moment donné, les problèmes, ils se barrent autour.
1: De toute façon, généralement, c'est par période. Généralement, t'as tout qui arrive d'un coup.
2: La loi de l'homme.
0: Mais parce que vous les attirez. Si vous vous réveillez le matin, vous voyez le matin, dites j'ai une vie de merde.
2: Ça c'est super
0: regarde,
2: important ça.
0: Tout rue ta lettre, tu dis putain regarde-moi ce truc. Moi c'est pour ça que je n'ouvre jamais mon courrier un vendredi. Mais c'est pas une blague.
2: Ni un lundi.
0: Mais faut pas ouvrir son courrier un vendredi. Tu vas pas te pourrir avec une lettre des impôts, alors que tes impôts attendront lundi. Enfin, je veux dire à un moment donné ta lettre elle est là, ce qu'il y a dedans est dedans. La vie ne va pas s'arrêter en deux jours. Et si tu te pourris le cerveau, t'attires que des merdes. Parce que tu vas voir d'abord ta tête, elle va. T'as une tête à
1: bien
0: caca.
1: Sûr,
0: t'as une tête du mec qui est soucieux. Tête du mec soucieux, t'attires rien de bon.
2: Non.
0: Tous les gens que tu vas croiser dans la journée, dire lui il a une gueule de mec soucieux, je l'approche pas. Alors que si vous rayonnez, bah vous allez attirer que des gens bien, vous allez attirer que des trucs plus chanceux. Et ça ne changera pas vos problèmes, et ça ne les aignorera pas non plus. Moi je trouve qu'il faut avoir une attitude positive.
2: Ah mais c'est facile à dire, mais c'est pas facile à faire.
0: Il les cumule, mais tu verras, quand il aura trouvé une autre chérie, ou que sa femme reviendra peut-être un jour, parce que des fois on va voir l'herbe à côté du pré, on se dit qu'elle est plus verte, puis bon des fois on revient à la maison, et que les choses se reformeront. Et bah tu verras que le mec dira bah finalement je suis passé par une période de merde.
2: Et du coup il nous trouvera plus drôle.
0: Bah il prendra quelque chose d'autre. Il nous écoutera différemment.
3: Et là t'as ton lave-linge qui lâche aussi, voilà. C'est la goutte d'eau.
0: Oui bah toi qu'est-ce qu'on s'en fait du lave-linge. Mais c'est tout ça, c'est de la gnognotte. Ouais, je vous ai raconté une fois, puis après j'arrête là-dessus, mais une fois je me lamentais sur mon truc de ma petite vie, de un truc qui allait pas, de machin, un truc d'argent, je sais pas quoi. Et il y a quelqu'un qui me tape sur l'épaule et qui me dit « Monsieur Coyet, est-ce que vous pourriez faire une photo ?» Je me lève en me mode... Je dis « Oui, mais je sais, dans ma tête... »
4: Ça saoulait, ouais.
0: Et là, elle me montre un gamin dans un fauteuil roulant. Mais je vous jure, l'état avancé du handicap.

0: passe. Problème d'argent, ça passe. Problème de trucs, tout passe à un moment donné. Mmh. Alors, c'est galère, c'est chiant, c'est emmerdant, mais il faut les gérer. C'est comme ça. Tiens, et le traitement contre l'obésité va être remboursé en France. C'est pas une bonne nouvelle, ça?
1: Si, si, car
0: tous les gens qui voulaient maigrir, il y a Mounjaro et Vegovi. Pas besoin de ça. Mounjaro et Vegovi, 300 euros par mois le traitement.
2: Hein. Ah oui, c'est où je me posais la question, vous n'avez pas les tarifs.
0: Non remboursé. Hein. Entre 300 et 400 euros, ouais. Voire certaines pharmacies qui te le montent à 500. Hein, parce que le tarif est libre. Eh bien, ça y est, ça va être remboursé par la Sécu, alors aux alentours de 70% pour les gens qui en ont vraiment besoin. Voilà, donc c'est pour les gens qui ont essayé tous les traitements, ça ne marche pas et qui se mettent en danger. Ils vont pouvoir mincir et sortir un petit peu de tout ça et ce sera remboursé. Pour les gens qui n'ont pas d'argent notamment, ça va fonctionner pas mal, non?
1: Ouais.
0: Moi je dis dans un an, la France c'est une agence de mannequins.
1: Bah ouais, à ce tarif-là, ouais.
0: Bien sûr, à ce tarif-là, oui. Avec le surplus de peau, je te coupe le stade de France.
2: Dégueulasse.
0: Oui,
2: la voiture.
3: Ah, c'est Mad Max, là.
0: Mais ce sera du Made in France, l'interview de la télévision du jour. On va faire un tour du côté du Mans. Il y avait les 24 heures du Mans ce week-end.
1: Oui. Ouais.
0: Voilà. Et les 24 heures du Mans, c'est passionnant pour les gens qui aiment les voitures. Oui, mais une pensée pour les gens qui habitent à côté.
2: Mais en fait, ouais. Je crois que tu les voyais sur les images. Il y a une maison, en fait, qui est carrément limite sur le circuit.
1: Bah, c'est eux, là.
0: Ouais, eh bien, c'est eux. Nous vous les présentons. L'équipe d'Eurosport s'est rendue au bout de la ligne droite des Hunaudières, ça s'appelle. Les voitures, quand elles arrivent, elles sont à 300. Mmh. C'est-à-dire que tu n'es pas à l'abri. Il y en a une qui rate le virage, qui finisse...
1: dans la piscine.
0: C'est l'ami du petit déjeuner. Hein. Tu trempes ta biscotte, tu peux avoir une bagnole qui arrive dessus. Hein. Est-ce que ces gens qui habitent dans cette maison arrivent à faire abstraction du bruit?
4: Bah, à la fin, ça s'habitue quand même un peu.
5: Bah, je ne suis pas sûre d'entendre là, mais déjà, ça reste quand même bien insonorisé par rapport au
1: dans le salon,
5: pour entendre dehors. Mmh. Mais c'est vrai qu'à la fin de la semaine, ça commence à être un peu dur.
2: Oh, les moustiques,
1: ouais, grave.
0: Là, ils sont dans le salon.
2: Avec les

0: En Nouvelle-Zélande, alors l'Iran, ils sont très très bons. Ils ont dû se la zone du fait 2-0.
1: 2-2.
2: Ah, t'as eu le 2 quand même.
1: Belgique-Égypte.
3: Ah, bah voilà. Bah,
0: les Belges, les Belges sont super forts. Donc je pense que les Belges, ils ont mis. 3-1.
4: Ah, ce que je verrai aussi.
1: Un partout.
0: Ils ont peut-être pas gagné.
3: Bon, alors. Pour l'instant, 0.
0: Ok, alors ce soir.
2: Ce soir, vas-y, on t'écoute.
3: 2-0 pour la France.
2: Ah,
4: merde.
2: Attends, c'est peut-être qu'on peut aller plus loin. But de qui?
0: Ah. Ah, Michel Platini à la 22e.
4: Et Rocheteau
0: sur une passe décisive de Djedjini.
2: On n'est pas avancé.
1: Alors, sinon, dans notre groupe, il y a un autre match, Irak-Norvège.
0: Irak-Norvège. Alors là, je dirais que la Norvège.
1: Notez, hein.
0: La Norvège, 3-1.
2: Pour la Norvège?
0: Ouais.
1: C'est possible.
3: Il y a Haaland, hein, et tout.
0: Oui, oui, oui. Voilà. C'est tout.
4: Pour demain, oui, il y a 2-0 pour la France
1: et 3-1 pour la Norvège.
0: On verra demain après Paul le Poulpe, Coco l'animateur.
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0: Vous verrez, vous restez avec nous 9h19, on devine l'actu dans un instant.
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0: C'est Europe 2 que vous écoutez, vous restez avec nous dans quelques minutes. Nous serons de retour avec Didier Deschamps et Kylian Mbappé. Qu'est-ce qui nous attend ce soir? Est-ce que nous allons gagner? Oui ou non? Réponse dans un instant. Allez. News, météo, info, 9h31. Cédric Lecor, mon petit Cédric, comment ça va?
1: Ça va bien et toi?
0: Très bien, merci.
1: J'étais en train
0: de couper mon micro, j'avais oublié de l'en mettre.
2: Jusqu'à 34-35 degrés ce mardi dans la moitié sud. Trois premiers départements du centre-est sont placés en vigilance jaune et canicule. Et ce n'est que le début de cet épisode de chaleur météo plus complète à la fin de ce flash. 655 millions d'euros supplémentaires, c'est ce que va investir la France dans le développement de l'intelligence artificielle. Annonce ce matin du Premier ministre à la veille de l'ouverture à Paris du salon Vivatech dédié aux nouvelles technologies. Par ailleurs, après une expérimentation de plusieurs mois, le gouvernement va généraliser un agent conversationnel qui utilise justement l'IA à 1 million d'agents de la fonction publique. Volodymyr Zelensky, accueilli il y a quelques minutes à Evian par Emmanuel Macron. Il sera notamment en question de la guerre en Ukraine ce mardi au sommet du G7 qui s'est ouvert hier en présence également de Donald Trump. Les États-Unis et l'Iran doivent signer vendredi un accord pour mettre fin à la guerre au Moyen-Orient. Le président américain a assuré qu'il n'avait pas besoin de la France pour sécuriser le détroit d'Ormuz. Et le prix de votre plein d'essence devrait donc continuer à baisser dans les prochaines semaines. Le litre de gasoil est passé il y a quelques jours sous la barre symbolique des 2 euros. Une première depuis 3 mois. Sébastien Lecornu a précisé que les aides accordées aux entreprises et aux foyers modestes seraient bien versées comme convenu malgré la fin de la guerre au Moyen-Orient. C'est l'une des lignes les plus vétustes de France. Près de 300 passagers d'un train qui reliait Paris à Clermont-Ferrand sont arrivés hier avec près de 8 heures de retard. En raison d'une panne, ils ont été autorisés.

0: Comté du Jura, les brochettes yakitori.
1: Cendrier aussi.
0: Il y a wasabi, moutarde miel, c'est les meilleurs.
2: Tout dans ton cul.
3: Après, les appeler. Parce que honnêtement, les chips.
0: Il y a tajine aussi.
3: Les chips, soyez honnêtes, il y a pas pire comme aliment. Je pense que c'est l'aliment de gros,
0: ouais, mais c'est
3: par définition. C'est vraiment le truc où tu t'engraisses.
0: Ah, c'est génial.
3: C'est salé. Tu te bouches les artères. Je pense qu'il n'y a pas pire que les chips.
1: Mais tu vois bien quand tu prends une chips, de toute façon, tes doigts, ils sont gras direct.
0: Ouais, mais la chips barbecue, gaffe.
3: Non, mais le problème, j'ai bien compris, c'est ouf. Le problème, c'est que Dieu, quand il a fait le monde, qu'est-ce qu'il s'est dit ? Il s'est dit, je vais faire les brocolis. C'est très, très bien. Mais ça n'a pas de goût.
2: Voilà, c'est très très bon pour la santé.
3: Je vais créer les chips. Ça, ce sera très très bon, mais ils vont en mourir. Et Dieu, il a laissé tout ça dans le supermarché. Il dit, tu sais quoi ? Libre arbitre.
2: Voilà. Et ils vont en faire plein de parfums.
3: Voilà, il dit, les brocolis, ils vont en faire brocoli. Les gens, ils achèteront du brocoli, ils seront tristes. D'ailleurs, les gens qui achèteront des brocolis, ils seront tristes. Et les gens qui feront la fête, ils achèteront des chips, ils vont, c'est bon, mais ils vont mourir.
1: Mais pourquoi ils font pas des chips goût brocoli ?
3: Pourquoi ils font pas brocoli goût chips ?
1: Oui, c'est vrai.
3: Excuse-moi, pourquoi à un moment donné, il s'est pas dit, tiens, je vais à un moment donné, je vais alterner, je vais faire une fois de temps en temps, les gens, ils prendront des brocolis, ils font, c'est incroyable, ça, des goûts chips.
1: Mais le blind test chips, là, c'est chaud,
3: moi. Ouais, on va le faire. 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
1: 13.
3: 13. Monsieur Vito va bien ?
4: Très bien, merci.
3: Très bien réalisé cette émission pour l'instant.
4: C'est gentil.
3: Très bien réalisé. On aura des nouvelles de David Guetta dans un instant, parce que j'ai un petit son pour que je vous fasse écouter qui m'a fait mourir de rire. Voilà. Voilà, très bien, faut que je vous fasse écouter ça avant 10h du matin. Je le ferai avant 10h parce qu'on a pas mal de choses. Monsieur Pietro, va bien ?
5: Bah ça va, si j'ai la meilleure voix, ça irait mieux.
3: Ouais, ça va aller, de toute façon, même quand elle est normale, elle est pas bien non plus. Hein. Monsieur Corentin est heureux.
1: Très heureux.
3: Nos journalistes sont en forme dans toute la France.
4: Bah, j'imagine que oui.
3: Ouais, bah très bien, faut leur faire un bisou pour nous. Stouff est heureuse aussi.
0: Ouais.
3: Ce soir, qu'est-ce qu'il y a à la télévision pour ceux qui suivent le.
5: Oui, ça va.
1: Ah bon ? C'est un petit.
3: Non, je suis content. Non, je suis content. Je me suis levé ce matin, 4h du matin, pleine forme.
4: En plus, il y a le match ce soir, donc t'es content.
3: J'ai rien à foutre.
2: T'as dit que tu regardais l'équipe de France.
3: Pas ce soir que je vais regarder un France-Sénégal.
2: Mais non,
1: c'est le plus gros match.
2: Autant il y a eu que des matchs pourris jusqu'à maintenant. La première grosse affiche.

0: vraiment con.
1: D'ailleurs, c'est où la retraite?
0: C'est pas un pays, coach, la retraite, voyons.
1: C'est là où il y a de les retraités, hein.
0: Exactement.

0: gros plans peuvent exposer les motifs d'empreintes digitales, créant un risque potentiel sur votre vie biométrique.
1: Mais non.
0: J'explique. Quand vous faites le petit V,
1: ouais.
0: le petit signe, vous savez, on fait tous les...
2: Ça,
0: c'est
2: même,
0: c'est très coréen, ça, tu sais, mais les filles, le petit coucou, le petit signe de la main, le petit machin. Avec la pixelisation très forte de votre téléphone, avec le haut niveau de pixel, avec la haute définition de votre téléphone...
1: Plus l'IA,
0: les risques deviennent élevés quand en plus les doigts sont bien écartés quand vous faites le V. C'est-à-dire que les images en haute résolution peuvent capturer les détails des crêtes de vos doigts, de machin, des trucs.
1: Ah ouais.
0: Et avec l'IA, ils peuvent reconstituer vos empreintes.
1: Les empreintes digitales.
2: Dinguerie, ouais.
0: Les experts recommandent d'éviter les photos des bouts de doigts en gros plan. Ouais, bah, on l'avait jamais vu venir celle-là. Jamais on te dit, attention, tu fais pas... pas tes bouts de doigts. Il faudrait flouter les zones d'empreintes digitales visibles avant de publier. C'est un truc de fou.
3: Ouais.
0: C'est-à-dire qu'en gros... Tous les trucs de mot de passe avec identification forte.
1: Ils peuvent récupérer tes empreintes biométriques.
0: Ils peuvent récupérer ça.
1: Putain, le pauvre passe-partout dans Fort Boyard, quand vous faites avec les clés.
0: Passe-partout, tout le monde peut savoir ce qu'il a sur son compte en banque à la Société Générale de La Rochelle.
3: En plus, ils peuvent faire le double de toutes les clés aussi.
0: Incroyable.
3: Il est foutu.
0: Philippe Croizon, t'en penses quoi?
4: Je m'en fous.
0: D'accord.
4: Sur
0: Europe 2. Salut, c'est Europe 2 de
2: 9h40. Je vois pas pourquoi.
0: A tout de suite avec le sondage.
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1: ouais,
0: agaçante.
1: C'est ce que j'étais en train de dire.
0: J'ai envie de la défoncer depuis tout à l'heure.
2: Vous avez remarqué, elle est sur ton front.
0: C'est insupportable.
3: Et attention, le bien-être animal.
0: Mouche et moustique, on s'en cogne du bien-être animal. Moi, quand je rentre chez moi à la maison, mon plus beau truc, mon moment de, c'est mon, de plaisir, c'est la raquette électrique. Ah là là là, quand tu t'en fais un, tu sais là, quand tu t'en fais un,
2: tu le laisses.
0: Puis, moi je le laisse dessus, puis toutes les 3 minutes je fais. Je remets une schlag. Parce que je me dis que.
3: T'as des trucs à faire toi quand tu rentres chez toi.
0: Je me dis qu'il doit prévenir ses amis. Tiens les gars, ne venez pas ! Ne venez pas ! C'est là, tu vois. Non mais voilà, mais c'est vrai que ça fait plaisir, la petite truc électrique là.
2: Comme les pirates, tu sais, tu l'exposes à l'entrée de chez toi pour faire peur aux
0: autres. Avec des petits clous comme ça. Avec des petites punaises, comme ça il est accroché en haut de la gouttière, les gens ils font pas venir, c'est des fous.
3: Mais t'es un barbare, hein, l'air de rien.
0: C'est des fous. 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Les Français et l'équipe de France, sondage qui est tombé ce matin, on apprend que 78% des Français déclarent suivre les grands matchs de l'équipe de France.
4: Ah pour là, c'est ça, oui. En gros, 80% des Français regardent les grands matchs.
1: Faut être chauvin un peu.
0: J'en fais partie, honnêtement je le dis, j'en fais partie. Dès qu'on va arriver dans les matchs sérieux, je regarde. L'échauffement, je m'en fous. 65% pensent que les Bleus peuvent gagner la Coupe du Monde cette année.
4: Ah oui, on est.
0: Alors, il y a qui ? Il y a l'Espagne ?
4: Ouais.
1: Le Portugal.
0: L'Espagne, j'y crois pas une seconde.
4: En gros, c'est l'Espagne, Portugal, France et Argentine.
0: C'est toujours les mêmes, quoi. J'ai l'impression que ça fait 50 ans que c'est les mêmes.
3: Et à chaque fois, ils mettent l'Angleterre, sauf qu'ils n'ont pas gagné depuis 60 ans.
0: Très, très peu de gens mettent Irak ou Curaçao, j'ai vu.
4: Oui, c'est normal.
0: Très peu. 54% des Français considèrent la Coupe du Monde comme la compétition la plus importante. Il est bon ce sondage, vraiment. 61% disent avoir déjà acheté ou porté un maillot de l'équipe de France pendant un match.

0: Qu'est-ce qu'on écoutera, monsieur Vito, dans un instant?
1: Trinix.
0: Après Trinix, nous aurons. Ah, nous, on remettra un petit coup de notre chanson, parce que c'est pas parce que je vais pas regarder le match ce soir, ou pas beaucoup, que je vais pas soutenir l'équipe de France. Dans un instant, Ousmane, il va marquer. On se le mettra, vous l'entendrez chez vous à la maison. Nous aurons. Qu'est-ce qu'on fera? Tiens, dans un instant, nous passerons. Prendre les nouvelles de la vie de Corentin. Notre qui bosse avec nous depuis quelques années maintenant. Ouais, on reviendra sur ta carrière au Super U
2: de Plémé.
0: Voilà, non, mais c'est important. C'est
3: et monsieur Alain Cadoré est toujours là-bas, visiblement.
0: Non, c'est important.
2: Non, c'est blagues,
0: avant de faire de la radio avec nous, il mettait les alcools dans le Super U.
2: C'est ça, ouais.
0: Prendra de ses nouvelles.
4: Allez. 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
0: La compile des stagiaires, ça arrive dans la dernière heure et je vous envoie en vacances. À tout de suite.
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5: Salut, il est 10h02. C'est Europe 2 que vous écoutez. Un point sur l'info, un point sur la météo. Et dans un instant, nous aurons la compile des stagiaires. Puisque peut-être que dans votre entreprise, il y en a beaucoup. Ah, c'est normal, hein, c'est la période. À tout de suite.
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5: Cédric Lecor va nous dire, oh là là, on va faire chaud.
7: Ah, exactement ce que j'allais dire. Ouais. Le mercure va continuer de grimper presque partout ce mardi avec des premiers départements placés en vigilance jaune canicule. Je reviens sur la météo dans 2 minutes. À la veille de l'ouverture à Paris de VivaTech, le salon dédié aux nouvelles technologies, le Premier ministre annonce ce matin 655 millions d'euros d'investissements supplémentaires pour le développement de l'intelligence artificielle, l'IA, qui s'invite aussi dans la fonction publique. 1 million d'agents vont pouvoir utiliser un agent conversationnel qui utilise justement l'IA après plusieurs mois d'expérimentation. Deuxième journée du G7 à Evian où Emmanuel Macron vient d'accueillir Volodymyr Zelensky. Il sera notamment question de la guerre en Ukraine ce mardi en présence également de Donald Trump. Les États-Unis doivent signer vendredi avec l'Iran un accord pour mettre fin à la guerre au Moyen-Orient. Le président américain a assuré qu'il n'avait pas besoin de la France pour sécuriser le détroit d'Hormuz. 1 millier de manifestants hier soir à Paris devant le ministère de la Justice. La colère ne retombe pas après la mort de Liana. 150 associations et syndicats a appelé de nouveau à des rassemblements hier devant les tribunaux partout en France pour réclamer une loi intégrale contre les violences faites aux femmes et aux enfants. La question du travail, le 1er mai, s'invite de nouveau au Parlement. Les sénateurs vont débattre ce mardi de l'encadrement du travail des salariés boulangers et fleuristes. Il s'agit d'élargir les dérogations pour ce jour férié et chômé. La CGT appelle à des rassemblements partout en France justement pour dénoncer ce projet de loi. Après la philo, les élèves de terminale vont maintenant entamer les épreuves écrites de spécialité mathématiques, histoire G ou encore SVT. Les candidats au bac vont plancher sur ces matières jusqu'à jeudi avant de

étranger ou encore SVT. Les candidats au bac vont plancher sur ces matières jusqu'à jeudi avant de réviser pour le grand oral dont les sessions débuteront la semaine prochaine. En football, l'Espagne, grande favorite de la Coupe du Monde, a été tenue en échec 0-0 par le Cap-Vert hier soir. Match nul aussi un partout entre la Belgique et l'Égypte. 2-2 pour la rencontre Iran-Nouvelle-Zélande. Et à leur tour, les Bleus se préparent à entrer dans l'arène du Mondial. L'équipe de France va faire son entrée en lice dès 21h ce soir face au Sénégal. Et puis la musique, 8 ans qu'ils n'étaient pas venus en Alsace. Les Enfoirés seront de retour au Zénith de Strasbourg en janvier 2027. 7 concerts prévus au profit des Restos du Cœur, mais la date d'ouverture de la billetterie n'a pas encore été communiquée. Et puis côté météo, la vague de chaleur va donc continuer à s'intensifier. 3 départements du centre-est vont d'ailleurs passer à la mi-journée en vigilance jaune canicule. Le temps sera lumineux sur l'ensemble du pays. Des nuages bas tout de même ce matin sur les côtes de la Manche, peut-être quelques coups de tonnerre dans les Pyrénées. Et ça va donc continuer de chauffer, hein. 34 degrés à Béziers, 32 à Gap et Montauban, 31 à Limoges et Chaumont, 30 à Paris contre 24 à Caen et 25 du côté de Valenciennes.

0: c'est une blague, quoi. Allez, les gars,
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3: Salut l'équipe, vous êtes vraiment des ouf. Je suis retombé 20 ans en arrière à l'époque, en 2006, avec Zidane, il va marquer, mais j'ai pris 20 ans dans la gueule. Bravo, changez rien du tout, vous avez refait ma journée. Je me revoyais il y a 20 ans en arrière dans ma voiture pour aller au Bahut. Et là, je me retrouve 20 ans plus loin, quoi, avec Dembélé va marquer. Bravo.
4: Merci mon ami. C'est notre. Vous savez, je suis le Patrick Hernandez de la radio. Mec, il a fait Born to be Alive. Moi, j'ai fait Zidane, il va marquer. Qu'est-ce que je vous dis?
5: Ouais, ça n'a pas porté chance non plus. Hein.

0: France, moi, je suis là pour la soutenir. Et puis à un moment donné, ouais, basta.
1: C'est vrai qu'on avait fait Kylian, il a marqué.
2: Non, ça n'a pas, pas été une réussite.
0: On avait fait Chabal, il va marquer.
1: Ouais. Et on avait gagné là, pour le coup.
3: Non, on avait gagné en Coupe du Monde de rugby. Je sais plus.
1: Non, on avait perdu aussi.
0: Non.
4: On avait fait son gars, il va gagner.
0: Non plus. On aurait peut-être dû faire Messi, il va marquer.
1: Oh, écoutez, arrêtez.
3: Sinon, on l'a fait après la Coupe du Monde.
0: Mais vous voyez le mal partout. Bon, j'espère que vous êtes heureux aujourd'hui. Je vous explique ce qui va arriver dans la dernière heure. Tout à l'heure, nous avons appris que, avant de faire de la radio avec nous, notre Corentin avait rempli des rayons dans un Super U. Ouais. Eh bien oui, il y a une vie avant la radio, normale. Nous prendrons des nouvelles de ce Super U. Et surtout, est-il toujours affiché au mur avec la mention « employé du moins »
4: Je pense pas.
0: Nous prendrons de ces nouvelles tout à l'heure. C'était il y a combien de temps?
4: J'étais en seconde, donc ouais, ça fait 13 ans.
0: Ah oui. Nous prendrons, il paraît. Je dis bien il paraît.
4: En plus que ça, 15 ans.
0: Que les gens que tu as rencontrés,
4: ouais,
0: visiblement, ils seraient toujours.
3: Ah oui.
4: Bah j'y suis allé ce week-end.
0: Oui. Nous allons mener l'enquête.
5: Ah, tu étais ce week-end?
4: Ouais, j'ai pas vu des gens.
0: Nous allons mener l'enquête.
4: Ok.
0: D'accord, nous aurons tout à l'heure, nous avons depuis tout à l'heure dans ce studio une mouche qui est, je me dis...
5: On l'a appelée JP.
0: Non mais je me dis une mouche, nous on est au cinquième étage d'un immeuble, je me suis toujours demandé une mouche, est-ce qu'elle, à un moment donné, elle est en bas, tu vois, et puis elle se dit, allez. Et puis elle monte, elle arrive au cinquième. Ou alors elle prend l'ascenseur Pépouze.
3: Je pense, ouais.
0: Elle se met à côté de Laurence Ferrari, Pascal Pro. Entre les deux.
1: Elle a son petit badge.
0: Elle monte, elle a son petit badge. Et puis elle arrive là, du finalement.
5: Elle a voulu la noyer en plus.
0: Il y a à manger. Ah bah, j'ai pas voulu la noyer.
5: On
0: elle
5: l'a
0: vous,
5: sauvée.
0: Elle vous saoulait, donc je l'ai mis.
5: On l'a sauvée.
0: Elle est mise dans une tasse à café.
4: Mais tu sais, c'est comme les mouches qui.
0: Non, mais je vous assure.
4: Qui prennent l'avion, tu sais, d'un coup, qui se réveillent. Oh putain, je suis où là?
0: Vous savez, je vous jure que c'est vrai, ils sont allés la chercher.
5: Oui,
0: dans le fond de la tasse à café. Ouais. Ils l'ont mis sur un petit sopalin dans un gobelet.
5: Et
0: depuis tout à l'heure, elle sèche.
4: Ah là, elle bouge de ouf parce que. Bah, en plus, elle a bu du café, donc là, elle est vénère.
5: Non, mais.
0: C'est pareil, dès qu'il soulève le sopalin, il est en train de.
5: Tu veux pas qu'on l'interview tout à l'heure?
4: Bah, si, on va lui demander comment elle va.
0: Bon, on aura l'interview de la mouche tout à l'heure. Et puis, le mardi Pookie, venez balancer sur qui vous voulez. Faites-vous du bien, la famille, les enfants, les collègues du bureau. 06 33 11 32 11. Et puis, pour finir sur le football, autant s'y connaître ce soir, je vous parlerai de vraies ou de fausses règles de foot parce que vous êtes peut-être nombreuses, et nombreux à regarder un match des fois sans oser dire je n'ai pas compris.
1: Non mais surtout que là ça a changé là. Il y a des nouvelles règles qui sont arrivées avec la Coupe du Monde.
0: Eh bien nous en parlerons dans un instant. Vous avez bien fait d'écouter Europe 2. Bienvenue à tous ceux qui viennent de toutes les autres radios. Vous venez peut-être

0: Tu viens de où? Tu viens de où? Oui.
1: De chez mon papa.
0: Ouais, tu viens de où?
2: De chez Canal.
0: De chez Canal. T'es pistonné?
3: Il fait quoi ton papa?
0: Ton papa est pistonné, ça veut dire mes parents m'ont obtenu cette place sans que je le mérite. C'est horrible. Tu sais, elle va avoir 6 ans. Elle, à mi-chemin, il y a de la détresse dans ses yeux. Et yeux, il a dit mais quel connard. Mais
4: t'as été un peu vif là sur
0: connais,
4: ça.
0: Tu connais des gens qui t'ont emmené à Canal? Tu voulais faire des trucs à Canal?
2: C'est mon père qui m'a inscrit.
0: Ton père, c'est un des patrons?
2: Non, oui, il est directeur des achats chez Hachette.
0: Ah,
3: ouais.
0: Ah,
3: voilà.
0: Alors on ne dira pas de mal. Est-ce que tu t'éclates? Est-ce que les gens sont gentils avec toi?
2: Oui.
0: Bah, c'est le principal. Est-ce que tu apprends des choses?
2: Oui.
0: Est-ce que tu sais ce que tu veux faire plus tard?
2: Pas du tout.
0: Pas d'idée? D'accord. Bienvenue chez nous. Voilà, bonne observation. On a
4: Louis qui peut

0: Raphaël, où est le micro? Raphaël, il y a des petits problèmes de vue, Raphaël. Ça va, mon Raphaël?
1: Oui, salut Koé.
0: Salut Raphaël, ça se passe bien, Raphaël? Il est passionné de radio, mais c'est vrai, quel âge tu as?
1: Bah, j'ai 13 ans.
0: 13 ans, il est passionné de radio, Raphaël.
2: Pistonné ou pas pistonné?
0: Pistonné, pas pistonné?
1: Pas pistonné.
2: Ah, bien.
3: Ah, voilà. Lui mérite.
0: Toi, t'es un vrai, toi. Voilà, qu'est-ce que c'est que ce t-shirt Italia? Tu soutiens l'Italie?
1: Non.
0: D'accord, bah, on t'a fait une vanne. On a cru qu'on te mettait le t-shirt de l'équipe de France. Il t'a fait une vanne, celui qui t'a mis le t-shirt.
1: Peut-être.
0: Bon, tu veux faire quoi plus tard, mon grand?
1: Bah, je vais être animateur radio.
0: Alors, je disais, on peut en parler. Il a un petit handicap. On parlait de ça tout à l'heure avec lui. Il a un problème de vue. Il était en face de moi. Il m'a dit, je vois les formes vaguement, mais je ne vois pas les détails. Je lui ai dit, tu manques pas grand chose. Je lui ai dit, ça m'arrange. tu ne manques pas grand chose. Donc, voilà, tu veux faire de la radio? Tu veux faire quel genre de radio?
1: Moi, je veux faire plutôt du flux, des tranches assez musicales.
0: Ah, ouais, bien. Alors, je vais te dire, ça nous arrange, c'est ce qui coûte le moins cher.
4: Oui. Ouais.
0: Donc, t'inquiète pas.
4: Bienvenue à la maison.
0: T'as le temps. Finis tes études, bosse un peu, et puis t'as le temps de... Faut quand même avoir un petit peu de bagage, on ne sait jamais. Oui, pas dans le métier le plus sûr du monde. Donc, tu veux faire quoi comme étude après?
1: Moi, je vais faire un lycée général.
0: T'as raison. Un bac, et après?
1: Et après, école de radio.
0: Bon, voilà. Il n'y en a plus, comme ça, c'est bien.
2: Bah, école de journalisme.
0: Non, mais on trouvera un truc.
1: Il y en a moins qu'avant, c'est vrai.
0: C'est vrai, il y en a moins qu'avant.
3: Non, mais
0: t'inquiète. Bah, il est bon, il est passionné, il connaissait toutes les grilles par cœur.
2: Mais il adore Europe 2 aussi.
0: Voilà, plus que Piet, qui ne savait même pas qu'il y avait après nous. Donc, c'est pour te dire. Comment il s'appelle, celui qui est après nous?
1: Julien.
0: Voilà. Piet, il dit.
1: Tous les animateurs locaux.
0: Voilà.

0: peut-être plus mignon, mais bon, c'est faux.
1: C'est faux. Il est désormais strictement interdit aux joueurs de se couvrir la bouche avec le maillot ou les mains lors d'une confrontation verbale ou d'une contestation face à l'arbitre.
0: Je sais qu'il n'y avait plus la célébration, il y a un truc où tu n'avais plus le droit, mais
2: rien
0: donc ça,
2: à
0: je
2: voir,
0: pense que ça doit rentrer
2: ça,
0: dedans quand
2: parler.
0: Même. Ouais, mais ça doit rentrer dedans quand même, je pense, parce que si tu le traites de...
3: Bah oui, c'est
1: de... Je pense donc, t'as pas le droit de te couvrir.
4: Ouais. En fait, c'est pour éviter les trucs racistes et compagnie. Voilà. Comme ça, en fait, ils font ça et tu vois pas.
5: Et nous,
4: il y a eu une grosse histoire il y a 2 ou 3 mois là-dessus.
5: Nous, on peut pas en radio, même si je fais ça connard, tu vois, tu m'entends.
1: Tout joueur qui célèbre un but pendant plus de 30 secondes est automatiquement remplacé par sa mère.
0: Ah non.

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0: l'alcool. Genre, il savait déjà.
1: Ah, il savait, il savait. Ouais. Il savait qu'au moins tu connaissais les références.
0: Exactement. Ouais, ouais, et j'étais avec Bébert, mais je crois que Bébert, il est à la retraite maintenant.
2: Trop long.
0: Mais ça se passait hyper bien. Et j'étais souvent planqué en réserve quand j'étais fatigué.
3: Sérieux? Ouais, ouais, non, ça, ouais.
1: Bébert n'est plus là?
0: Ah non, il est à la retraite,
1: Bébert. On va prendre des nouvelles. Alors, on essaie de joindre. Ça prend un petit peu de temps parce qu'il faut faire appuyer sur un, appuyer sur deux. Parce que visiblement, depuis que tu y allais, ça s'est modernisé.
2: C'est content.
0: Tu vois, voilà. J'ai fait le taf.
1: Appuyer sur un, t'arrives à la caisse. Appuyer sur deux, t'arrives à la caisse. Allô?
4: Oui, bonjour.
1: Bonjour, c'est le Super U?
4: Oui.
1: Oui, bonjour madame, c'est Coé à l'appareil d'Europe 2. Comment ça va?
4: Bien, merci.
1: Vous êtes en forme? Tout va bien?
4: Oui.
1: Alors,
4: très
1: je suis avec Corentin, qui a travaillé chez vous.
0: Je ne sais pas si elle était
4: d'accord.
0: Là-dedans.
1: Et ce matin, on voulait vous rendre hommage, parce qu'il a bossé chez vous il y a combien de temps, Corentin?
0: C'était il y a 15 ans maintenant.
1: Il y a 15 ans. Est-ce qu'elle était là, la dame?
0: Mais je sais pas.
4: Ah non, pas du tout.
0: Ouais,
4: non.
1: Et avec qui? C'est qui le patron?
4: Alain.
1: Est-ce qu'Alain est toujours là?
4: Oui. Mais par contre, il n'est pas là aujourd'hui.
1: Ah,
0: il y a peut-être Julien.
1: Est-ce que Julien est là?
4: Non plus.
0: Ah, ah bon, ça va. Là, vous êtes sans patron peut-être aujourd'hui.
1: Et ces journées sans patron.
5: Fabienne, est-ce que tu veux une Fabienne?
0: Fabienne.
1: Il y avait Fabienne. Est-ce qu'il y avait une
0: charcute?
1: Il y avait Fabienne à la charcuterie, non?
4: Oui. Ouais.
0: C'est elle.
4: Mais là, elle est pas là.
1: Oh, oui, excuse-moi. Il y a quelqu'un qui bosse aujourd'hui.
4: Je suis pas sûre, en fait.
5: Et Bébert, il est vraiment à la retraite?
0: Ah oui,
4: oui.
1: Ouais. Ah, parce qu'il était sous la responsabilité de Bébert. Ouais. Et en fait, Corentin s'occupait du rayon alcool.
0: Ouais.
4: D'accord, ok.
1: Voilà, et on voulait savoir si, je sais pas, si vous en aviez entendu parler. Vous savez, des chevaux, quand vous rentrez dans une entreprise, il y a une légende urbaine.
0: Légende, ouais.
4: Alors, moi, pas du tout, non. Parce que ça fait 4 mois que je suis ici, donc pas du tout.
1: Et dans la culture d'entreprise, quand vous êtes arrivé, personne ne vous a dit fais comme Corentin.

0: Ah bah je vous fais chier depuis ce matin. Alors, voilà.
1: Bah c'est chiant en fait de nous, nous embêter. Pourquoi vous êtes là?
0: Je vous surveille. Bon, en réalité, je vous explique. Bon, je suis pas une vraie mouche.
1: Ah bon?
0: J'ai plutôt une bouche téléguidée. Je suis un drone, oui.
1: Téléguidée, mais vous venez d'où?
0: Bah, je viens d'une autre radio. Voilà. Bon, ouais, bah, j'en suis pas fier, mais je viens voir comment vous faites. C'est un peu de l'espionnage, quoi, vous voyez.
1: Mais vous venez de quelle radio, du coup?
0: Bah, de quelle radio? Bah, si je vous le dis. Bah... c'est un peu trop facile, vous voyez. Bah, je suis venu en mouche pour me camoufler, quoi.
1: C'est-à-dire?
0: Bah, c'est-à-dire. Si je venais en panthère, ben je me serais fait griller, ouais. Donc je suis venu en mouche, ouais, bon. Finalement la mouche, ça pourrait être le nouveau logo qui pourrait remplacer la panthère, vous voyez.
1: Mais pourquoi?
2: Je crois qu'on l'a reconnu, hein.
1: Ouais.
0: Bah parce que, vous voyez, c'est un peu merde, c'est la merde, vraiment, vous voyez.
3: C'est pour ça que je viens vous voir, vous voyez, pour surveiller. Regardez comment vous faites, vous voyez.
4: On a reconnu Jean-Paul.
1: D'accord.
3: Ah bon?
1: On a reconnu Jean-Paul.
3: Ah merde. Bon, ben voilà, ben on n'y arrivera pas, mais c'est déprimant. Ben, je vous laisse.
1: Ouais.
3: Moi, je vais suis retrouver une autre pote mouche, là, pour moi, monter le moral.
1: D'accord.
3: Elle est dans la merde.
1: Ah bon,
3: si?
1: Bon,
3: en plus, elle est sur fun, vous voyez, ça arrange pas les autres. Ouais, bon, chacun son problème.
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0: peux arrêter pour décrocher.
1: Ouais, bah après, soit c'est pas de bol, soit vous êtes tout le temps en train de faire du radada, ou soit elle appelle tout le temps la belle-mère.
2: Moi, ma chérie, c'est la même.
0: Elle appelle déjà très souvent, donc.
2: Moi, ma chérie, c'est la même. S'il y a un appel, elle va décrocher. C'est un appel. Alors, appel des enfants.
3: Et même à 2h du mat, la belle-mère, elle appelle ?
2: Non, mais pour lui, non. Elle appelle pas en pleine nuit. Non, mais quand vous faites ça en journée, je pense.
0: Mais oui, quand c'est en journée ou en soirée, elle appelle.
2: Ah oui.
4: Ouais,
3: c'est ouf.
4: Ouais, ça arrive.
2: Et tu peux pas reprendre derrière, je suis sûr. Évidemment, non.
0: Ça arrive que non, je reprends pas derrière.
1: Mais non, surtout, pourquoi tu continues pas ?
2: Non, mais Pierre, il y a que toi qui est capable de ça.
1: Regarde, tu viens de me lancer.

0: dans le, dans le...
1: Toi aussi, tu fais le, la lumière du téléphone, ouais, mais pas la lampe, le, juste la, l'écran, l'écran de veille
0: qui s'éteint toutes les secondes.
1: Qui s'éteint toutes les 10 secondes.
0: Ah, je me suis tapé le doigt de pied dans le truc du canapé encore ce matin. Je peux te dire que. Bah non, justement, parce que je n'allume pas.
2: Ouais, pareil.
0: Voilà.
3: Moi non plus.
0: Ah, et bah, voilà.
1: Lui, son mari s'en fout apparemment.
4: Mais si la porte de la chambre est fermée, tu peux allumer quand même la lumière dans la cuisine.
0: Après, je le fais. Une fois que j'ai tout bien fermé, je le fais.
4: Je vois bien faire ton café dans le noir.
1: Et juste au moment de partir, je claque la porte.
5: Tu l'as déjà essayé, ça ?
0: Quoi donc ?
5: Bah, claquer la porte.
0: Non, ce qu'il faudrait, c'est tout allumer.
4: Ouais.
0: Tu claques la porte et tu t'en vas.
1: Et t'allumes l'alarme.
0: Bisous. Je t'embrasse, ma petite Sabrina. Embrasse ton chéri.
3: Bisous, bisous.
0: Bisous. Reste avec nous dans un instant. Je vous envoie en vacances avec Bélambra.
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0: Vous restez avec nous. On se fait un bisou dans 10 minutes.
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0: C'est, en vrai, c'est la meilleure température.
1: Petit week-end à 26, je vous cache agréable. Pas, agréable.
0: Ah bah oui, carrément.
1: Ah oui, je vais être bien, je vais être bien. Je pourrais vous envoyer des photos, je vais être bien, je vais être bien.
2: Ouais.
1: Je vais être bien, ça va pas être désagréable cette histoire, ça va être très sympa.
2: T'auras pas de quoi te baigner quand même dans la mer.
1: Non, hydrocution. Ouais.
0: Non mais c'est vrai qu'il a hâte parce que depuis ce matin... Il envoie des vocales à ses potes et il dit « Oh, je trouve à te soutenir. »
3: C'est vrai que tu parles que de ton barbecue.
0: Ouais. Ah, mec, depuis 7 heures. Hein,
1: j'en suis à 22 tutos de cuisson de côte de bœuf.
2: Et on est que mardi.
1: On est que mardi. J'ai vu toutes les manières. Hein. J'ai vu avec de l'huile d'olive, du sel, du poivre, dans du papier d'alu, cuite comme ça, machin et tout.
0: Le problème, c'est que t'as tellement regardé de vidéos que quand tu vas arriver ce week-end au Touquet, c'est-à-dire... J'ai plus envie.
1: Si. T'inquiète. 10h57, c'est le moment de vous envoyer en vacances. Bisous, Quentin. Comment ça va, mon Quentin?
4: Ça va, et toi, Corey?
1: Ça va bien, Quentin.
4: Bonjour à toute l'équipe.
1: Salut, tu habites où?
4: J'habite à côté du Mans.
1: À côté du Mans, quelle ville exactement à côté?
4: Eh ben, j'habite à Verny.
1: Verny, tu choisis. D'accord, très bien. Tu choisis qui dans l'équipe?
4: Stouff.
1: Allez, ma petite Stouff, papier, stylo. Véronique en face de toi. Véronique va peut-être gagner ses vacances. Véronique, elle choisit qui?
5: Elle choisit
1: Coé,
5: Véro. Et bonjour à tout le monde.
1: Bonjour, ma petite Véro. Aujourd'hui, Véro, il va falloir trouver un sport. Une marque de supermarché qu'on trouve dans un supermarché. Quelque chose qui fait plaisir, un vieux prénom et un truc que l'on fait en été.
0: Ok. Un vieux prénom.
1: Pas être facile ça. Les amis, je vous demande de vous appliquer. On joue pour les vacances de nos camarades. 2000 euros pour partir en vacances chez Bellambra dans le club de leur choix quand vous voulez.
0: Vas-y, Pietro.
6: La lettre P. Eh bien, celle-là. On n'en prend pas souvent.

0: Mais Noémie, c'est des vieux prénoms.
1: Mais non,
2: c'est Norbert.
0: Non, Noémie, c'est un vieux prénom. C'est un vieux prénom de mamie, Noémie.
3: Non, pas du tout.
1: Ouais, il y a Kimberly aussi, ça.
0: Non, arrête. Il n'y a pas une jeune qui s'appelle Noémie, vous êtes sérieux?
1: Si, mais bien sûr.
0: Mais non, c'est un prénom des années 60.
1: Non,
0: Noémie. Si va Noémie, vous me le validez.
2: Putain, raison, c'est un prénom de merde. Allez.
0: Noémie, j'ai pas dit de merde, j'ai dit vieux prénom. Noémie, tu le fais l'été.
2: Du nudisme.
0: Oh,
4: pas mal.
0: Nager.
4: Ouais. Oui, il l'avait pas. Vérifie qu'il l'a mis.
0: Bah oui, nager. Non, mais c'est incroyable ça. Donc, on est à quoi?
2: Je crois que tu. T'as compté Noémie, si on compte Noémie, c'est toi qui as gagné.

0: crazy.
1: Alors, David Guetta, vous l'avez remarqué, c'est l'artiste. J'ai vu passer des vidéos qui m'ont fait mourir de rire sur Insta et sur TikTok, de gens qui avaient filmé son concert. Oui. Et tu voyais David en train de parler, les mecs disent c'est un concert ou un podcast?
2: Ah oui, il a longtemps parlé.
1: Il y a un moment, tu sentais qu'il avait envie de prendre le micro. C'est à Paris, c'est là où j'ai débuté.
0: Croyez en vos rêves.
1: Et alors, David Guetta, donc il est alors. Il a ce petit accent qu'il a pris du.
2: Ah oui.
3: Bah, il vit plus du tout en France.
2: Ah, il vit soit à Miami ou à Ibiza.
1: Ouais, c'est ça. Et alors là, il y a une petite vidéo qui m'a fait rire. Il est avec son chien. Et il a un bulldog français.
2: Ouais.
1: Voilà. Mais alors écoutez bien parce que c'est fou, hein. Il pue français, David. Écoutez bien.
4: C'est Fellini. Un French bulldog. Je sais pas comment on dit en français. Un
5: bulldog français.
4: Ah oui. On dit comme ça,
6: ouais. Il est français. Qu'il me raconte, lui.
1: Merci beaucoup.
0: French bulldog en français.
1: C'est un French bulldog. Comment ça s'appelle?
7: French bulldog.
1: C'est un bulldog français, David.
7: Il est complètement crazy. Comment on dit chez vous? Il est crazy. Il est fou. Il est fou, quoi.
1: C'est un French bulldog. Je sais même plus comment on dit. Bah, bulldog français.
7: j'ai un cat aussi. Un
1: chat, on dit.
7: Un chat.
1: Allez, bonne matinée. Je vous embrasse. On se dit à tout à l'heure. On se dit au revoir. Comment on dit au revoir?
7: Chez nous, on dit goodbye.
1: Ouais, en français, on dit au revoir.
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2: Bonjour à toutes et à tous, et bien voilà, c'est parti pour le 11h-15h30 sur Europe 2 Pop Radio partout en Lorraine. Tout à l'heure, je vais vous offrir vos passes pour deux personnes, pour les Eurocaennes de Belfort début juillet, puis pour la musique d'Europe 2, à suivre Sia, et puis tout de suite, voici Angèle et Justice.

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0: Mars sur Europe 2, Pop Radio. 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Ce sera avec Oria, soirée mondaine.
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Donald Trump et Volodymyr Zelensky n'est acté pour l'instant. Le gouvernement ukrainien qui propose un salaire plus avantageux pour embrigader de nouveaux soldats, jusqu'à 8 800 € pour aller au front. La France va à nouveau investir massivement dans l'IA. Le Premier ministre Sébastien Lecornu annonce ce matin 665 millions d'euros supplémentaires. Par ailleurs, les Français de Mistral vont concevoir un outil IA pour le million d'agents de la fonction publique d'État. L'autonomie de la Corse en discussion à partir d'aujourd'hui à l'Assemblée nationale. Un projet de loi constitutionnelle est examiné par les députés. Il vise à accorder à l'île le pouvoir d'émettre des normes législatives et réglementaires. Des prix inouïs, la SNCF met en vente aujourd'hui des billets à prix cassé pour les vacances d'été. L'offre est valable jusqu'à jeudi pour des trajets au mois d'août. Seuls 100 000 tickets seront proposés. Dépêchez-vous. La plus grande salle d'Europe change de nom. Ne dites plus Paris La Défense Arena. La salle sera renommée Plénitude Arena à partir du 1er juillet. Le contrat de naming est arrivé à son terme. La salle qui accueillera Bad Bunny et Céline Dion prochainement va prendre le nom de la filiale d'Enis.

0: championne en titre face à l'Algérie avec un certain Zinedine Zidane en tribune. Match à partir de 3h du matin la nuit prochaine. Faudra penser à mettre le réveil.
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2: Pour cet après-midi, ça s'améliore avec un peu moins de nuages et le soleil sera beaucoup plus présent. Il va faire chaud, on attend jusqu'à 29 degrés. Demain, mercredi, de plus en plus beau avec un franc soleil et très peu de nuages. Température minimale 15 degrés, maximale en hausse 30 degrés. Et ce sera encore plus chaud à partir de jeudi, on attend jusqu'à 35 degrés. Bon après-midi avec nous sur Europe 2 Pop Radio en Lorraine. À suivre Lady Gaga avec Bad Romance. Et puis tout de suite sur Europe 2 Pop Radio en Lorraine, voici This is Théodora avec Mélodrama.

Ne cherchez pas, les classiques pop Europe 2 sont chez nous sur Europe 2 Pop Radio en Lorraine. C'était Lady Gaga avec Bad Romance. À suivre sur Europe 2 Pop Radio, Katy Perry avec Last Friday Night. Et tout de suite, nouveauté Europe 2 avec Freya Sky. 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

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Bon après-midi avec nous sur Europe 2 Pop Radio. Voici tout de suite Coldplay.

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0: 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Bon après-midi avec nous sur Europe 2 Pop Radio. Voici tout de suite Marine avec Escroc.
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0: 2. Et après tirage au sort, c'est Mathieu Martinez qui habite à Nancy qui repart aujourd'hui avec ses passes pour deux personnes direction les Eurocannes de Belfort. Et à suivre, 30 minutes de pop non-stop avec Avinci et Alex Warren.
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Vous êtes prêts ce soir à la Coupe du Monde de football? Le premier match pour la France qui affrontera le Sénégal. Alors des fan zones un petit peu partout en Meurthe-et-Moselle, en Moselle, dans la Meuse et même en Haute-Marne. Alors bon match et surtout allez les Bleus. Et tout de suite on s'écoute l'hymne officiel de la Coupe du Monde de foot avec Shakira.

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0: La playlist pop d'Europe 2. 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Sur Europe 2, au cœur de 30 minutes de pop non-stop avec justement Bruno Mars qui arrive avant 15h et tout de suite nouveauté avec Hugues et Solto.
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À suivre, Justin Timberlake, Summer, et tout de suite Angèle et Justice.

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C'est sympa, le nouveau Teddy Swims sur Europe 2 Pop Radio. À partir de 15h30, c'est Coé et toute sa joyeuse équipe qui arrive sur Europe 2 Pop Radio. Et puis

0: Je vais commencer cette émission en vous disant un truc.
1: Vas-y.
0: Cet après-midi là, il paraît que dans les couloirs, pour aller voir une autre radio, il y a David et Jonathan.
2: Mais non.
0: Oh. Il y a David et Jonathan.
2: Ils sont là ? Les vrais ?
0: T'avais les cheveux blonds, un crocodile sur ton blouson. Franchement, je vais vous dire un truc. Moi, vous m'emmenez Madonna, machin et tout, je m'en fous.
2: Ouais.
0: M'emmenez David et Jonathan, je suis le plus heureux du monde.
3: Ah, déconne pas non plus quand même.
4: Il me donne
0: je te le dis. En plus, il me donne du blé.
2: Ouais.
0: Je leur ai prêté ma Golf GTI en 88.
2: Ils n'avaient pas fait le plan, les bâtards.
0: Je peux te dire qu'on avait fait.
4: Ils ont fait les gens.
0: On avait fait une partie de Jokari. Je me souviens, David, il était là avec son Rubik's Cube. Ouais, j'étais là avec mon Jokari, on regardait Croc Vacances.
3: N'importe quoi.
0: Qu'est-ce qu'on était bien, on kiffait pendant que je buvais mon Banga en mangeant mes Raiders.
2: Mais d'ailleurs, ça devait être un trio au départ. Ça devait être Coé, David et Jonathan.
0: C'était Coé, David et Jonathan. Ah, ouais, absolument. Bref, bien joué, bien joué. c'était est-ce que tu viens pour les vacances? Et moi, je faisais non. Ah, on peut le refaire, tu vas regarder. Écoute,

0: on était là, on regardait sur le Minitel, 3615 La Redoute, on faisait des commandes. Qu'est-ce qu'on s'éclatait. Salut tout le monde, une belle émission qui va arriver aujourd'hui. Je vous parlerai dans un instant du coup de gueule de Maëva Guénam.
1: Ah,
0: une bonne émission ne peut pas se passer sans Maëva Guénam. Il y a toujours un truc qui se passe.
1: Oui,
0: nos amis influenceurs de Dubaï, il ne faut pas les oublier. Un jour, il faudra qu'on fasse une chanson. Vous vous souvenez de, puisqu'on est dans les années 80, Pour toi, Arménie.
2: Oui.
0: Il faudra qu'on fasse une chanson pour les influenceurs qu'on a oublié à Dubaï. Pour toi, influenceur. Il faudrait qu'on fasse un truc comme ça pour les influenceurs oubliés. Nous aurons les auditeurs, tiens, qui viendront réviser avec nous. Il y aura 1 euro à gagner.
2: Ah, quand même.
0: 10 euros, mieux. 100 euros, pas mal. Peut-être que c'est ce que vous allez gagner avant 16 heures. Mais d'abord, faisons un gros bisou. Ah, je fais un bisou à mon équipe. Ça va, mon équipe.
1: Oui,
0: ça va, mon petit Tony qui réalise cette émission, qui l'a produit bien. Il est heureux.
2: Ah, moi, je suis heureux, hein, tout va bien.
0: Il était toujours,
2: pas
0: toujours heureux
2: aujourd'hui.
3: C'est ça le problème.
0: C'est ça. Il est mec, il est producteur de cette émission. Il me fait, hey, je sais pas ce qu'on va faire, on va s'amuser. Des fois, je l'appelle le soir. Je l'appelle pour un truc. Des fois, je l'engueule sur un truc. Il me dit,
1: c'est un enfant.
0: Eh, d'accord, pas de problème.
1: C'est un enfant, Toto.
2: Voilà. Non, le pire, c'est que quand il m'appelle, on commence à discuter. Il me dit, attends, je te rappelle dans deux minutes. Il me rappelle jamais.

0: Ah, allez, Bambi,
1: bah, tu me coupes la parole, toi aussi, à l'appel de loin.
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1: Ah, mais il est impoli, c'est fou.
3: Elle va partir celle-là.
1: Insupportable. La chance, toi, hein, vraiment d'être loin des fois et d'être grand.

0: Ça, c'est la version de Pierre.
1: C'est un peu
0: dans le péché. Le but du jeu, c'est de savoir s'arrêter au bon moment et de dire c'est pas bien. Alors, généralement, la tape sur la main, c'est pas toi qui la mets, c'est ta femme.
1: Voilà.
0: Tu vois, et là, t'as compris.
2: Quand c'est sur la main, ça va. Quand c'est dans la gueule, c'est moins bien.
0: Non, mais parce que c'est pas bien, parce que les hommes sont comme ça. Qu'est-ce que je vous dis? Eh ben, elle a découvert que Larry, c'est son mari. Larry l'a trompé. Elle a trouvé des messages compromettants.
3: Aïe, aïe, aïe.
0: Au lieu d'une confrontation, qu'est-ce qu'elle a fait? Elle a attendu qu'il dorme. Ah, elle a pris de la colle super glue.
3: Ouais.
0: Elle lui a mis dans l'arrêt des fesses.
3: Mais non.
1: Il a eu les deux fesses. Un petit. Un étau pour resserrer.
0: Il a eu les deux fesses collées. C'est le matin, en voulant aller aux toilettes, qu'il s'est dit il y a comme un truc bizarre.
1: Quand je fais des ficellos, t'es poussé.
0: Comme Plédo, tu sais, tu sors des formes étranges. Qu'est-ce que je sors des serpentins? Voilà, eh bien, les secours sont venus. D'abord, les secours ont réussi à lui décoller les fesses.
4: Super vengeance,
1: Non, c'est dangereux.
0: Non, c'est pas dangereux. Et c'est interdit, elle était en garde à vue.
4: Hein. Ah oui.
0: T'as pas le droit de faire ça. Hein.
1: C'est marqué, interdit de coller les fesses de ton mari.
0: Et d'ailleurs, à l'hôpital, le gars, il était là, les fesses à l'air, et il y avait tout le monde qui passait, on a le témoignage du gars.
5: Ah non, merde, c'est un hall de gars ou quoi? Je vais repayer la visite. J'en ai marre qu'on me reluque le cul.
0: Et on embrasse. Une pensée pour cet acteur, oui. Parce que celui que vous entendez là, il était dans, c'est le son qui vient des visiteurs, il est décédé hier, ce monsieur.
2: Ouais, le monsieur en a
0: 81 ans, cet acteur, voilà. Donc,
2: le dentiste.
0: Voilà,
2: le dentiste,
0: ouais. Une pensée pour ce film qui était ultra populaire. Le coup de gueule de Maëva Guédam, restez là, c'est énorme.
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0: C'est Europe 2 que vous écoutez, à tout de suite. Non, on ne colle pas les fesses de son chéri, non.
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12: C'est Europe 2 que vous écoutez. Dans un instant, vous allez avoir Major Lazer. Restez là. Avant de jouer avec nos auditeurs et nos auditrices pour peut-être gagner 100€, vous connaissez le principe. Hein. Vous gagnez. Test de culture générale. Vous gagnez. Vous mettez des points. Vous êtes dans la voiture, vous pouvez jouer, mais j'entends pas la réponse. Ceux qui sont avec moi gagnent. Celui qui gagne choisit son enveloppe. Sauf que dans son enveloppe,
13: dur,
12: il y a peut-être 100€, comme il peut y avoir 0. Et c'est peut-être le plus nul qui aura part avec le plus d'argent. C'est le principe, c'est le jeu, c'est moche. Mais alors, Maëva Guénam, vous ne le saviez peut-être pas, elle est enceinte.
14: Oui.
13: Vraiment,
14: je
13: pour de
14: pas,
13: vrai
14: moi, je bon, ça fait longtemps qu'elle est enceinte, non?
13: Mais ça fait combien de temps?
15: Tu te rappelles pas, on en avait parlé dans l'émission, et ouais. Elle ne voulait pas prendre de Doliprane parce que ça féminise les bébés.
13: Ah alors, oui, c'est vrai.
12: Elle a posté une story sur les réseaux sociaux où elle pousse un coup de gueule sur le fait d'être enceinte. Elle dit que ce n'est pas la meilleure expérience de sa vie. Voilà ce qu'on peut lire. Je vais essayer de vous la faire en Maëva Guénam.

0: C'est gros
1: dedans.
0: Problème, ouais. Ça.
2: Ta
0: c'est
2: chérie, qu'est-ce qu'elle peut pas problème. Manger
1: bah, tout ce qui est sushi et tout, elle est pas...
0: Les fromages qui sont pas pasteurisés, tu peux pas...
3: La semaine dernière, on a fait raclette chez Tony.
0: Si t'aimes les carpaccio, pareil.
3: Du coup, elle nous fait la gueule depuis une semaine.
2: Et tous les gens qui ont des chats, par exemple, je crois que le chat, il transmet la toxoplasmose.
1: Oui, moi, par exemple, elle est pas
0: vaccinée
1: contre ça.
2: Donc, il faut éviter de fréquenter les chats, c'est ça.
1: On a arrêté, elle est partie à trois avec les chats.
2: Ouais, je ne veux même pas entendre ça.
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2: Je ne veux même pas entendre ça.
1: Non, elle est partie de Scrabble.
2: Non, allez, on arrête. Bonjour, dans un instant, on va faire réviser les auditeurs. La culture générale, tout ça, avant 16h, c'est Europe 2.

0: Oh,
1: moi, j'ai trouvé la solution pour mon mariage.
2: Moi, pour quelle solution?
1: Mon mariage, moi,
3: j'ai David Guetta.
1: On a plein de copains qui viennent mixer, mais j'ai un des copains qui vous allez adorer. On a Yann Muller qui vient mixer au mariage.
0: Ah bah, ça, c'est gagné d'avance.
1: Voilà.
4: Et tu m'as pas invité.
1: DJ Cédric, est-ce que ton planning dans un an, on est comment?
4: On commence à remplir, mais on a pas de place.
1: C'est pour l'instant, écoute-moi bien, il y a David Guetta, il y a Bob Sinclair, est-ce que ça te dérange? Peut-être que ça te dérange de mixer à côté de David Guetta et Yann Muller.
4: Écoute, ce sont tous mes apprentis, donc il n'y a pas de soucis.
1: Maëlle est face à toi, elle habite à Nîmes. Ça va, Maëlle?
5: Oui, bonjour.
1: Coucou,
5: ça va,
1: ma petite Maëlle. Qu'est-ce que tu fais dans la vie, ma petite Maëlle, avec cette petite voix si douce?
5: Je suis comptable.
1: Bon, voilà, je suis une petite voix de comptable. Voilà. Ça, c'est Maëlle, elle te dit non, les notes de frais sont trop exagérées. Non, je ne prendrai pas la note de frais.
0: Vous avez pas payé le TVA?
1: Non, vous avez mis restaurant pour 5 un dimanche, ça ne passera jamais. Je vous le dis avec cette petite voix, mais ça ne passera jamais.
5: Exactement.
1: Je te présente Adrien à Douai, il est dans le bâtiment. Ça va, Adrien?
6: Salut l'équipe.
1: Salut, Adrien. Allez, Adrien. Adrien, t'es le premier. T'étais bon à l'école, Adrien, en français? Allez, je sais.
6: Ça va être
1: beau. Voici la première question, Adrien. Écoute-moi bien.
6: Allez, très bon rêve.
1: Que peut-on dire sur le mot pomme dans la phrase Paul mange une pomme? Est-ce que c'est le complément d'objet indirect, le complément d'objet direct, ou j'en sais rien, mais Paul va sûrement pisser du cidre en fin de journée?
6: Bon, je dirais la deuxième.
1: Complément d'objet direct, Paul mange quoi? Une pomme.
0: Voilà.
1: Bonne réponse. Nous allons prendre Maëlle. Ma petite Maëlle, complète-moi cette phrase culte.

0: parce qu'il est 16h.
1: J'étais dedans.
0: L'heure de faire un point sur la météo, l'heure de faire un point sur les infos. Restez avec nous. Je vous parlerai des interventions médicales improbables pour ceux qui ont peur de se faire opérer. On parlera de Bad Bunny. Je vous offre les places et l'hôtel.
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0: Europe 2, Jérémy Desiderati pour faire un point sur la météo et les news.
4: Salut Coé, bonjour à tous. Les quelques nuages encore présents dans le ciel ne parviennent pas à ralentir cette vague de chaleur qui va submerger le pays cette semaine. Chaud devant pour la météo qui arrive juste après les infos. Des éclaircies qui se confirment aussi au Moyen-Orient, symbole de la détente entre l'Iran et les États-Unis. Les pétroliers iraniens recommencent à circuler dans l'océan Indien après l'accord avec Washington. La cérémonie de signature de cet accord est prévue vendredi à Genève. En attendant, le dossier ukrainien est sur la table aujourd'hui. Du G7 qui se tient à Évian jusqu'à demain. Donald Trump a rencontré son homologue ukrainien Volodymyr Zelensky. Et conséquence de cette accalmie, les prix du pétrole continuent de chuter. Le prix du baril est repassé en dessous de la barre des 80 dollars cet après-midi, une première depuis le mois de mars. En attendant que les tarifs à la pompe diminuent en France, le gouvernement va devoir sortir le chéquier. Près de 900 000 demandes ont été enregistrées pour bénéficier de l'aide de 100 euros destinée aux gros rouleurs. Dans le reste de l'actualité, un animateur d'une école parisienne poursuivi pour agression sexuelle sur mineur a été relaxé cet après-midi. Le tribunal correctionnel a estimé que l'infraction n'était pas suffisamment caractérisée dans cette première affaire jugée depuis l'explosion du scandale du périscolaire parisien. Décision de justice qui intervient alors que les animateurs ont de nouveau été appelés à manifester aujourd'hui. Les syndicats dénoncent notamment le climat de suspicion généralisé lié au scandale qui a secoué la capitale ces dernières semaines. À Paris, toujours, la mode aura été de courte durée pour Shein au BHV du Marais. Le nouvel exploitant du grand magasin parisien met fin au partenariat avec le géant chinois, déplorant une erreur stratégique. Arrivé en grande pompe à l'automne dernier pour son premier espace de vente physique, l'entreprise chinoise a surtout fait fuir les autres marques sans jamais attirer les clients. Pour l'instant, les BHV de province ne sont pas concernés. Et puis le maillot bleu et la tenue de rigueur ce soir, l'équipe de France de foot

0: sont tous autour du poste de la radio en train de se dire, mais est-ce que Cédric a pris la bonne enveloppe?
1: Le DJ.
0: Il reste Cédric, le DJ avec un K. Cédric Denis. Cédric le DJ avec un K. Cédric le DJ.
2: Denis.
0: Il fait les mariages et aussi les bar mitzvahs et aussi les enterrements et aussi les enterrements. Il fait tout. C'est Cédric avec un K. Bon, Cédric. Il avait
3: c'est
0: pris
3: parfait. L'en... Je l'enregistre en jingle et je la passerai sur mon site.
0: Jamais de la vie.

0: Quinca.
1: Bon, Cédric, il avait pris
2: l'enfant. Je l'enregistre en jingle et je la passerai sur mon site.
1: Nickel. Jamais de la vie. Il s'est pris l'enveloppe numéro 2, mais il ne sait pas s'il s'est attribué l'enveloppe à 1 euro ou l'enveloppe à 100 euros, puisque l'enveloppe à 10 est déjà partie.
0: Et il n'a pas switché.
1: On est d'accord que tu ne switches pas ?
2: Non.
1: Il reste Adrien qui est en ligne avec nous. Adrien qui est dans le bâtiment. Tu fais quoi dans le bâtiment, Adrien ?
3: Dans le gros œuvre.
1: Tu vas, tu sais que tu vas avoir chaud toi dans les jours qui viennent à Douai là.
3: Oh oui.
1: Ah ouais.
3: Oh oui.
1: Tu commences
3: on
1: à quelle heure ? Bah ouais, tu commences à quelle heure le matin ?
3: Bah du coup c'est 7h15:30. Et donc, là on va commencer à 5h30 et finir à 13h.
1: Et donc, ça veut dire le manteau, le truc de sécurité, le casque, les chaussures.
3: Ah oui oui. Oh. Ah oui oui, obligé.
4: La poussière.
1: Oh, la poussière, ouais. Aussi, ouais. C'est exactement. La chaleur, mon pire. Bon, allez, allons tout de suite.
3: Exactement.
1: Cédric, enveloppe numéro 2.
2: Toujours.
5: Je le sens pas depuis le début, je le dis.
6: Ah, moi aussi.
0: Ah bon ?
1: Est-ce que Cédric a eu de la chance ? Est-ce qu'il s'est filé tout de suite la bonne enveloppe ? Il n'a pas voulu changer ?
5: Non.
1: Bah, il aurait dû parce qu'il y a 1 euro.
7: Voilà, Cédric ! Qui ça ? Cédric avec un K. Cédric vient de faire gagner à Adrien 100 euros.
6: Bravo,
0: bravo Adrien.
1: Bravo Adrien,
6: encore.
1: On va s'acheter des bouteilles d'eau comme ça, il pourra s'acheter des trucs pour se rafraîchir.
3: Exactement. Non, je me suis fait flasher ce matin, donc écoute.
0: Ah bah voilà.
1: Allez, l'amende, c'est pour nous. Adrien, je t'embrase. Bisous à Douai, bisous à tout le monde dans le Nord.
3: Salut, bisous.
1: Salut Cédric, mon DJ.
2: Allez, Koé, c'est quand tu nous refais du DJ Baba, s'il te plaît.
1: On va le refaire, allez. On va le refaire, mais tu sais, avec les fortes chaleurs, là, tu sais, je peux mourir en faisant DJ Baba.
4: Faut m'hydrater, DJ Baba.
1: Faut m'hydrater au fur et à mesure, tu sais, je peux sombrer avec ça. Hein. Salut, mon pote, gros bisous.
2: Allez, merci.
1: Ciao.
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1: Salut.

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3: 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B.O.B. C'est ce que vous allez entendre. Avec Airplane. J'adore ce titre. On est tombé sur deux infos qui concernent les interventions médicales. Je ne sais pas si vous avez peur de ça. En même temps, on n'est jamais très confiant. Assez improbable. On fait une bise à tous ceux et toutes celles qui nous écoutent dans les hôpitaux. Là, je sais que des fois, j'ai plein de messages de gens qui disent « Souhaitez-moi bonne chance, j'ai une petite intervention, machin et tout, etc. » La première, c'est au Japon.
4: T'as des retours après ou pas?
3: Non, justement. Ils me disent « Souhaitez-moi bonne chance » et j'ai une nouvelle. La première, c'est au Japon. Des chercheurs ont commencé des tests d'un nouveau médicament destiné à faire repousser les dents sur des humains.

0: Deuxième, c'est un jeune homme sur les réseaux sociaux qui a montré son évolution. Il a fait une opération d'allongement des jambes. Il se filme à côté de sa copine et en 3 mois, il a gagné 11 cm.
1: C'est mal, hein.
0: C'est terrible, hein, les opérations des jambes. Je crois qu'il y a beaucoup de. J'ai vu ça la dernière fois, beaucoup d'Asiatiques qui le font. Bon, pas vous dire
2: c'est
0: pourquoi.
2: C'est Lionel Messi qui l'avait fait.
0: Et en fait, non, je crois pas.
1: Si.
0: C'est terrible. Non, je crois pas. C'est terrible parce que ça te fragilise et en fait, t'as un système dans tes os. Et toutes les semaines, tu donnes un tour de clé.
1: Oui, c'est ça.
0: Et toutes les semaines, tes os se reconstruisent. Il paraît que c'est extrêmement douloureux.
3: À la base, ouais, ils doivent te casser les os et après, ils te mettent les étirements.
0: C'est vraiment fait pour les gens qui souffrent. Qui à la fin, tu gagnes un peu. Oui, d'accord, mais à quel prix ?
3: Ça marche qu'avec les jambes.
0: Eh oui, je vous vois venir. Ça ne marche que sur les jambes. Si vous deviez améliorer un truc de votre physique, Stouff, ce serait quoi, toi ? Franchement, on te dit là tout de suite. Allez, on te prend en main. Tu n'as peur de rien. C'est cadeau, c'est offert.
4: Ah,
0: tu peux améliorer.
4: Moi, en vrai, ça serait quelque chose sur la chevelure.
0: C'est-à-dire, tu peux améliorer ?
4: Bah, les cheveux.
0: Bah, bon, tu veux
1: dire ?
4: Bah, non, mais parce que je trouve que ce qu'on te donne comme complément et tout, ça repousse pas assez vite. Moi, j'ai un traitement qui me fait perdre mes cheveux, en fait. Et ça me complexe beaucoup.
1: Ah bon ?
4: Et oui. Bah, non, tu vois pas, mais j'ai perdu de masse de cheveux, ça se voit pas. Mais voilà, j'en parle pas, ça me complexe, ça me fait de la peine.
0: Ah bah, je suis une femme, mais oui.
4: Et c'est vrai que s'il y avait un traitement où ça pousse beaucoup plus vite et que t'as plus de volume et tout ça, moi, ça me ferait beaucoup.
3: Je te filerai un truc.
4: Non, c'est vrai
0: moi, parce que ça me suffit. Si vraiment tu peux avoir confiance en quelqu'un qui a une espèce de fil TNT au-dessus de la tête, c'est lui.
1: Non, mais ce qu'il faudrait, dans le même délire, c'est un répartiteur de cheveux que je voudrais, un médicament.
4: Ouais, voilà,
1: répartiteur. Moi, j'ai une touffe, un peu comme lui.
0: Tout devant.
1: J'ai peur de finir comme Tony. J'ai la touffe devant et ça se dégarnit tout autour.
0: Est-ce que Tony ne serait pas ton futur ?
1: Petit
0: Tony, si tu devais changer quelque chose sur le physique, honnêtement.
3: Bah, je crois que je changerais tout mon corps, les amis. Je vous dis la vérité.
0: Vraiment ?
3: Je prendrais un truc neuf. Un peu baraqué et tout, parce que là ça va, je suis bien, mais franchement, il n'y a pas de cheveux. Les dents, j'ai des soucis. Le cœur, il déconne et tout. C'est bon, fais-moi.
4: Ah, une bonne équipe,
3: je prends un nouveau
0: petit
3: truc.
5: Moi, ça serait un truc pour arrêter de puer des pieds.
4: Quoi ?
5: Ah ouais, un cachet, parce que là.
4: Tu
5: avant,
4: puies des pieds ?
5: Mais avant, je puais pas des pieds. Et depuis quelques années, je pue des pieds.
3: Bah, parce
4: tu
3: que
4: puies
3: tu
4: des pieds.

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10: Leclerc, bonjour.
11: Vos glaces nuit à moins 60% sur le deuxième, j'ai pas pu résister. Je suis sûr que dans mon horoscope, il y avait aujourd'hui manger une bonne glace.
10: Ah, vous êtes...

0: photographié une tasse qu'il a pas reconnue avec l'IA, ouais. Et ben le truc il s'arrête pas.
1: Et s'il te dit il me faut un singe rose, ouais, avec une perruque.
2: La perruque de Chine.
3: Chérie, habille-toi.
0: T'as raison. Il me faut un panneau de signalisation Meudon 3 km. Mais je fais pas ça chez moi. Eh ben je ne m'arrêterai pas. Non non mais c'est incroyable. On a un court extrait hein, de l'alarme Noah. Hein. Tu comprends pourquoi tu te lèves? Tu le remets? Écoute. C'est quoi ta technique pour te lever en forme le matin, Stouf?
4: J'ai pas de technique parce que je dors pas beaucoup, 4-5 heures, donc je suis pas forcément en forme, mais il me faut une douche. C'est dès que je me lève, il faut la douche.
0: Alors, je suis entièrement d'accord avec toi.
4: Tout de suite.
0: Entièrement d'accord.
4: Et après, derrière, ça va.
1: Alors, pour me réveiller en forme le matin, mon truc, c'est de pas dormir chez Tony la veille.
0: Voilà, bon, Tony, oui. C'est de pas recevoir Pietre, on a compris.
3: C'est pas loin. C'est
0: Monsieur
3: pas loin.
0: Vito.
5: Ah ben moi, c'est de juste pas aller manger chez Tony.
0: moi, j'ai compris un truc. Ah, moi, j'étais du genre le encore 5 minutes, encore 5 minutes.
4: Ah,
0: encore 5
4: minutes.
3: Moi, je suis ça, moi.
0: Alors, moi, j'ai découvert un truc, les gars. Le réveil sonne.
4: Oui. Direct.
0: Deux pieds au sol. Ouais. Ah, j'ai une technique que je vais vous donner. Les conseils de tonton Coco. Ne vous levez jamais brusquement. Très mauvais pour le corps, très mauvais pour le cœur. Votre corps, il ne peut pas mettre un boost. C'est-à-dire que vous choquez votre corps quand vous vous levez d'un coup. Donc vous vous levez, vous vous mettez les deux pieds au sol. Ouais. Vous êtes assis sur le bord du lit. Voilà. Et vous commencez à bouger vos jambes, tout doucement. Vous bougez votre crâne, vous bougez vos épaules. Progressivement, le corps se remet en route. Et vous vous levez.
1: Ouais. Il faut penser à des choses positives.
0: Non, mais ça c'est autre chose.
1: Non, mais
0: parce que sinon c'est comme si vous montiez dans votre voiture, vous démarrez, vous accélérez d'un coup.
1: Tout en fait,
0: vous bousillez votre moteur intérieur.
3: Il faut s'étirer bien les bras en l'air comme ça là, tu sais. Comme ça, elle me fait faire moi la prof.
0: Ouais.
3: Et franchement, ça détend de bien et de
0: c'est vrai
3: fou, ouais.
0: C'est physique hein, ce qu'elle te fait faire quand même. Voilà. C'est fou, elle te fait étendre les bras.
3: Et t'as pas vu quand je fais lever la jambe.
0: Tu payes cher pour ça. Franchement, avoir une prof qui dit le matin faut s'étirer, c'est 60 euros. C'est bien. Audrey est avec nous. Rémi est avec nous. Ingrid est avec nous. Bonjour Ingrid. Où est-ce que tu habites?
6: Bonjour. J'habite près de Toulouse.
0: Près de Toulouse. Rémi, mon petit Rémi, qu'est-ce qu'il fait, mon Rémi? Rémi, on l'a chopé au standard. Là, il y avait quelqu'un qui était là. J'ai vu notre standardiste là, qui a couru, qui a dit il y a un qui a raccroché, j'ai mis Rémi. Rémi, qu'est-ce que tu fais, Rémi?
7: Je suis règleur en horlogerie.
0: Règleur en horlogerie, très bien. Là, on
1: ça,
0: est dans
1: le physique.
0: Là, on est à la frontière suisse. On est dans le Jura suisse. Là, on est où?
7: Oui, tout à fait.
0: Capitale de l'horlogerie, les gars.
1: Ah,
0: ils sont tous là-bas. Si vous aimez les montres et tout, c'est un endroit merveilleux.
1: Ils sont
0: là-bas.
1: Tous à l'heure, les gens là-bas.
0: Non, mais vraiment, c'est un truc, c'est magnifique. C'est l'un des derniers endroits dans le monde où on fabrique les montres à la main. Tu fais des mouvements pour qui?
7: Pour des grandes entreprises.
0: Mais tu fais quoi? Breguet, tu fais Rolex, tu fais quoi?
7: Oui, API.
0: C'est beau.
3: Et puis tu peux nous en

0: parce que je pensais que moi c'était très minutieux, tu vois, la construction d'une montre.
1: Si, un vrai spécialiste, il peut trouver, mais
0: c'est avec ça. Et là-bas, ça doit être automatisé, je suppose.
2: C'est avec en Chine et tout, les gars, sur les montres, les sacs, les vêtements. Vous prenez les vêtements. Vous aimez bien les Montclair, par exemple, les machins comme ça. Vous avez des QR codes, vous savez, des flash codes. Bah, vous allez sur la copie, vous mettez votre téléphone, ça vous renvoie sur le site Montclair, ou si vous aviez une vraie.
1: Ah ouais.
2: C'est-à-dire que tu ne peux plus le.
3: Tu peux plus savoir toi-même si on te l'a offert.
2: C'est pour ça que les Vinted pratique, et compagnie sont remplis de faux, parce que même, je pense, certains propriétaires ne savent pas s'ils ont un vrai ou un faux.
1: Mais si ça se trouve, les magasins de luxe,
3: c'est des faux.
1: Ça se trouve, même les.
2: Mais alors, c'est déjà arrivé.
0: Mais non.
2: C'est déjà arrivé. Je ne peux pas vous en dire plus. J'avais un copain qui avait eu une fois des fausses Hermès, qu'il a ramené un jour machin chez Hermès, et Hermès a récupéré les fausses Hermès. Il n'était pas à l'abri que les mecs aient remis dans les rayons.
3: Bah oui.
2: Parce que c'est impossible à voir. La matière est la même, le truc est là. C'est un.
3: Oui, mais
2: c'est
3: t'as des numéros de série, des machins à ce prix-là, des sacs à main à 20 000 euros.
2: Copie les numéros de série.
4: Bah oui, ils mettent des vrais.
2: C'est ça le truc.
4: Ah, ouais.
2: Bon, enfin, on arrête là-dessus. 7 minutes faussaires.
0: Ouais, voilà.
2: Voilà, c'est terminé. On ne mange pas de ce pain-là. Audrey nous a donné un montant en antenne. Elle est graphiste à Marseille. Audrey.
5: Oui.
2: Est-ce que tu en veux ?
5: 570.
2: Merci. Donc c'est trop. Voilà.
0: Ah ouais.
2: Voilà. Audrey, est-ce que tu en veux à l'intelligence artificielle de piquer ton boulot ?
5: Un petit peu, mais en même temps, je me dis, ça remplacera jamais un graphiste. Jamais.
2: T'as vu comment elle se rassure ?
5: Parce que je vois des horreurs pareilles, ça me fait mal aux yeux. Je me dis non.
0: Elle a pas tort.
2: Là où t'as raison, c'est qu'aujourd'hui, le graphisme qui est fait avec l'IA. Bon.
3: C'est-à-dire qu'au tout début, on était bluffés, mais maintenant qu'on s'habitue justement au style de l'IA,
2: c'est chargé.
3: C'est comme les chansons qu'on fait, nous, avec l'IA.
2: C'est chargé.
3: Tu reconnais direct quand c'est l'intelligence artificielle.
2: Audrey, gros bisous, ma belle. 570, c'est beaucoup trop. Je t'embrasse fort.
5: Ok.
2: Rémi, Ingrid est comptable. Rémi est avec nous. Rémi est dans les montres. L'un des deux a donné le montant le plus faible. Je vous rappelle que le principe, c'est celui qui donne le montant le plus faible qui gagne le montant. On lui fait le chèque dans la foulée. Mais combien a donné Ingrid ? Combien a donné Rémi ? Rémi, il est dans les montres de luxe ?
6: Oui.
2: Rémi, il est fou.
6: Oui.
2: Combien il a donné Rémi ?
6: J'ai donné 400, moi.
2: Eh bien, mon Rémi, sache que Ingrid, tu as donné combien, Ingrid ?
5: Oui, 245.
2: Eh bien, c'est pas pour toi, Rémi. Oh, quel salaud ! Oh là là ! Ah, c'est horrible. Ah, c'est horrible.
4: Mais c'est qui a gagné alors ?
2: Ah, c'est horrible.
0: C'est Ingrid.
2: C'est Ingrid qui gagne 245 euros. On te fait le chèque, on te l'envoie chez toi à la maison.
5: Merci beaucoup.
2: Des enfants, hein, chérie, Ingrid ?
5: Ou des enfants.
2: Comment ils s'appellent ?
5: Alors, Neil et Lena.
2: On leur fait un gros bisou. Tu les embrasseras pour moi ?
5: Oui, avec plaisir.
2: Je compte sur toi. Merci d'avoir été avec nous sur Europe 2. Bisous. Salut, Rémi.
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2: Restez avec nous aussi. Dans un instant, je vous parlerai d'une intelligence artificielle.

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3: Vous viendrez nous raconter dans un instant ce qui vous saoule. J'adore ce moment-là. Un truc qui vous énerve, vous êtes dans la voiture, vous voulez nous le dire, 06 33 11 32 11. Appelez-nous, vous aurez toute l'équipe d'Europe 2, vous aurez nos camarades, on vous rappellera. C'est mon WhatsApp, vous nous laissez des messages, des vocaux. Nous aurons dans un instant, qu'est-ce que nous ferons? Tiens, il y a du monde qui m'appelle, là. J'ai ma montre qui est en train de vibrer. Oh là là, qu'est-ce que je suis fier de ça. Là.
4: Allô? Ah, t'aimes bien.
3: Ah, ça, mais franchement, je suis comme un fou avec ce truc. C'est ma chérie qui m'a offert ça. Au début, je disais non, je ne porte plus de montre. Et maintenant, je suis là, je pars là-bas, mon machin et tout.
5: Il se prend pour Michael Knight dans le 2000.
3: J'adore. On va jouer, je vous offrirai des places pour aller peut-être voir Bad Bunny. Vous avez le transport, l'hébergement.
4: C'est malin de ça,
3: l'hôtel. Pourquoi?
4: Parce que tu peux plus avoir l'excuse de dire ah, j'avais pas mon téléphone sur moi. J'avais...

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5: Restez avec nous, on va aller jusqu'à 17h, nous jouerons tout à l'heure. Je vous parlerai de Trump, tiens, qui a fait une bonne siestasse. Bonne chistouille, il a fait. Nous aurons le qu'est-ce qui vous saoule en ce moment. On démarrera l'heure de 17h avec ça. Qu'est-ce qui vous saoule en ce moment? Venez nous raconter. On aura quel thème? Tiens, je regarde un petit peu sur mon écran. Ce qui me broute depuis un moment. Ah, ça y est, ça va être un truc sur les prénoms. Très bien, ça. On aura le menteur-menteur tout à l'heure.
6: Ça revient.
5: Oui, c'est tout. Qui vous permettra, évidemment, vous trouverez le tricheur dans cette équipe, celui qui ment le mieux ou le moins bien. Et ça vous permettra de.

0: jeune fille gravement malade est entourée de deux hommes qui tentent de l'aider. Soudain, elle tourne la tête à 360 degrés.
1: Tu veux dire la phrase ?
0: Les hommes essaient différentes formules pour la sauver. Mais rien ne semble fonctionner.
2: Oui. Enfin, jusqu'où ça va aller.
0: La jeune fille se met alors à les insulter violemment avant de leur vomir dessus.
3: Ouais, c'est un mardi soir à la maison, mais sinon c'est
4: l'exorciste. Vito, ah non, Vito, il a les réponses. Je reprends.
1: Vas-y, toi.
4: Je joue.
0: Un couple est en train de regarder un match de football depuis les tribunes. Ils se font les yeux doux, se rapprochent.

0: À l'Atlantique et le tiers nord du pays profite encore de conditions plutôt agréables. La chaleur est déjà difficile à supporter dans le centre et le sud-est. Et ce n'est que l'échauffement, la vague de chaleur va s'accentuer demain. La pointe bretonne et le Cotentin seront épargnés, mais plus au sud, c'est la Fournaise avec 30 degrés à Nantes, 33 à Paris et jusqu'à 36 entre l'Occitanie et la vallée du Rhône. Coé et toute l'équipe tout de suite sur Europe 2. 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
5: C'est Europe 2 que vous écoutez dans un instant. Ousmane, il va marquer. Ah, on vous mettra la musique pour souhaiter bonne chance à la France tout à l'heure. Il va jouer. On le mettra dans un instant.
6: On a eu du bouc, les joueurs, ça fait en même temps que nous.
7: Ousmane va marquer, Ousmane va marquer.
5: On le fera dans un instant.
8: Tu as dit 2-0, hein, j'ai retenu ce matin.
5: J'ai dit 2-0 pour la France.
6: Ouais. Ce qui m'inquiète beaucoup, parce qu'à chaque fois, tes pronostics, c'est de la merde.
5: Je suis nul. Et à chaque fois, je suis toujours à côté.
8: À côté, ouais.
9: Ça pue le match nul.
5: Ouais.
6: Moi, j'ai dit 1-2, défaite.
5: Ouais.
6: Je suis pas...
8: C'est à quelle heure, 21h?
5: Ouais.
8: J'espère qu'on va pas être bloqué dans les bouchons. Hein.
5: Je suis pas très très bon. Oui, bon, écoutez, on verra, on fera ce qu'on peut, on va essayer, on verra bien en tout cas. Qu'est-ce que je voulais vous dire d'autre? Qu'est-ce qui vous saoule en ce moment? L'équipe, il y a des trucs qui vous saoulent en ce moment, qui vous fatiguent?
6: Moi en ce moment, si, c'est les mouches. Ça m'en fout. Moi, j'habite à la campagne, dans la ville, mouches. Ça va.
5: Bien sûr.
6: Mais dès qu'on mange tout le temps dehors, dès que tu sors n'importe le premier truc, et elles sont connes, elles reviennent toujours au même endroit.
5: T'as les mouches et t'as les guêpes. Les guêpes, c'est comment?
6: C'est
5: bien.
6: Mais les guêpes, elles sont plus faciles à dégager que les mouches.
5: Oui, bon, enfin, quand t'en as une, t'en as deux, t'en as trois. Les guêpes, c'est. Bah, c'est... La campagne, on dit toujours. Il y a une espèce de photo un peu idyllique de la campagne, tu sais, où on dit ah, c'est super, c'est l'air pur. Ouais, enfin bon. Entre quand t'as les vaches pas loin, que les mecs ont mis de l'épandage sur les champs, etc. L'air pur. Pas tout le temps.
9: Par exemple, les guêpes, t'en as toi au Touquet?
5: J'ai des guêpes, j'ai un petit peu de frelons asiatiques. Je suis en train de chercher là. Je dois avoir un nid quelque part et je n'arrive pas à trouver où.
6: Et il y a un truc qu'on avait avant, c'est les temps. Ça existe plus, ça?
9: Si, ça existe, mais il faut un cheval.
5: Pardon?
6: Ah bon? Pour c'est quoi le rapport?
9: Bah, il y a beaucoup de temps quand il y a des chevaux.
5: D'accord. Ah bon? Merci, t'as bien une belle. On va clore
8: cette discussion.
6: C'était de la bonne saloperie, ces trucs-là.
5: Moi-même, on va clore la discussion quand même. On parlera de la sieste de Trump dans un instant pour la dernière heure. Vous allez jouer tout à l'heure au menteur-menteur. Si vous trouvez qui ment, il y aura un beau cadeau à gagner. Le temps que notre producteur sache de quoi il s'agit, on en reparlera.
9: PlayStation 5.
5: Comment?
9: Une PlayStation 5.
5: C'est vrai?
8: Oui, c'est vrai.
5: Ah, bah d'accord. Donc hier, on n'en avait pas, elle en a deux maintenant.
9: Tant pis pour elle.
5: Les réseaux sociaux. Et si c'était interdit?

0: l'éducation nationale n'a pas trop d'argent. Donc
1: Non, mais je crois que c'est une légende.
0: Franchement, je vois pas qui a les moyens de payer ça. Mais en tout cas, nous, on se fait chier comme des rats. Donc, on est là pendant 4 heures.
2: T'es sur ta chaise à attendre et tu regardes les élèves, quoi.
0: Non, pas une surveillance active.
3: Faut que tu passes entre les rangs.
0: Bah oui, t'avais une image, voilà, l'image de l'instit hyper aigré qui passe entre les rangs comme ça, d'un air fermé. Bah, c'est ça, en fait.
3: T'as déjà grillé quelqu'un ou pas?
0: Alors non, heureusement, on n'a jamais rien vu. Enfin, ou alors ils sont très forts. Hein. Mais alors, non, il n'y a jamais eu le cas.
1: Moi, j'ai une vraie question. Parce que moi, quand j'ai passé mon bac, j'ai pas triché. Évidemment, parce que tu triches toute l'année.
0: Ah bah non, il faut pas tricher, c'est pas bien.
1: Honnêtement, je le dis aux élèves, faites pas ça, c'est une connerie, parce que vous risquez plus d'ennuis qu'autre chose.
4: Mais tu risques 5 ans de... C'est pas ça? Mais tu risques 5 ans de...
1: Une question que je me suis toujours posée.
5: Alcatraz.
1: Question que je me suis posée. Si tu te mets une petite anti-sèche, écoutez bien ce que je veux dire.
2: Ouais.
1: Dans ton slip.
2: Non mais... Ouais.
1: Tu vas aux toilettes. Le monsieur, il n'est pas avec toi quand tu es aux toilettes.
2: Mais est-ce que tu as le droit d'aller aux toilettes déjà? Je crois
1: oui,
2: pas.
1: Bien sûr.
4: Oui, si, ils sont obligés.
0: Ah
4: si,
0: en 4 heures,
1: tu
0: as le droit. Bien sûr.
1: Donc tu vas aux toilettes.
0: Au bout d'une heure.
1: Tu vas aux toilettes. Si jamais tu sors ta petite anti-sèche de ton slip,
5: ouais.
1: Bon, il suffit que tu aies eu un peu d'émotion, ça n'est plus lisible.
5: Bah, c'est ça. Allez,
1: bon, admettons. Personne ne peut te choper dans les toilettes.
4: Ouais. Enfin.
1: Non, mais attendez, dites pas.
3: Mais dans les toilettes, faut que t'aies le temps. Enfin, t'es.
1: Bah, faut que t'aies le temps, tu fais popo.
2: Bah oui, puis après, tu jettes ton papier dans les toilettes pour pas que te faire griller, c'est ça?
4: C'est surtout que quand t'es au bac, t'as un volume de.
3: Mais oh, c'est
4: ça. Avec la bibliothèque dans le slip.
2: Alors que toi.
3: C'est. Oh, dis donc, gros paquet, monsieur. Si t'as un classeur dans le slip.
2: Ouais, c'est un peu tordu.
1: Alors, je vous la fais différemment. Tu vas aux toilettes, mais tu t'es mis ta montre connectée dans ton slip. Tu vas aux toilettes, tu ressors ta montre connectée dans ton slip.
5: Là, t'as accès à tout.
1: Et
5: là,
1: tu te remets sur ton téléphone. On est d'accord que personne ne peut contrôler que t'as une montre connectée dans le slip.
4: Non,
0: ah, bah non.
4: Ça.
0: Bah voilà. C'est sûr, mais bon, faut déjà avoir une drôle. Enfin, je sais pas.
1: Ah non, mais
0: faut
1: c'est
0: déjà
1: ce
0: avoir
1: que...
0: les idées.
1: Oui, non, mais ce que je veux vous dire, c'est que la technologie étant de plus en plus pointue, rien n'empêchera un gamin de se scotcher, par exemple, sous les coucougnettes, un AirPods, et au moment où il va dans les toilettes, schtock, il se le colle pendant 2 secondes. Et oui, il est connecté.
3: Bah oui, mais enfin, faut pas faire de bruit plus, quoi.
2: T'as trop regardé les sous-doués, toi.
1: Non, mais c'est pas ça. C'est que je me dis que, comme elle est surveillante, comme les techniques s'améliorent à chaque fois, la surveillance va devoir s'améliorer.

0: s'améliorer aussi.
1: Et c'est pour ça que je te dis qu'ils veulent mettre des brouilleurs.
0: Bon, je te fais un gros bisou, voilà. Comme ça, tu vas dans les toilettes, tu fais « Oh non, je capte rien !» Le mec, il dit « Bah, pourri, il capte
2: quoi ?» Moi, j'aimerais savoir, Amandine, t'as pas calculé combien de pas t'as fait dans la journée, justement, en étant passé dans les rangs, tu sais, en regardant ton application?
3: Ah non, aucune idée. Par contre, j'ai regardé le temps, donc 4 heures.
0: Elle en peut plus. Je pense qu'elle en peut plus. Je t'embrasse fort. Bisous, Amandine. Prenons Jérémy très rapidement.
2: Vas-y.
0: Jérémy, dans la série « Qu'est-ce qui te saoule en ce moment ?» Lui, c'est quoi? C'est sur les parents, mais les enfants surtout. Vas-y.
4: Bonjour Koué, bonjour tout le monde.
0: Salut,
2: salut Jérémy.
0: Vas-y, raconte-moi ce qui te saoule.
4: Oui. En fait, moi, ce qui me broute en ce moment, c'est que c'est des prénoms que donnent certains parents à leurs enfants. C'est-à-dire que pour moi, des fois, il y a une certaine surenchère dans l'originalité qui m'agace.
0: Comme?
4: Alors, par exemple, c'est des prénoms inventés avec beaucoup de voyelles, ou alors c'est des prénoms qui existent déjà, mais soit on a rajouté un H par-ci, ou un Y par-là.
0: Ah oui, je vois. C'est un truc connu, mais...
4: Ma fille, elle s'appelle Léna. Je me suis pas emmerdé, je l'ai appelée... Enfin, j'ai écrit L-E-N-E. Voilà. Alors que des fois, dans une salle de classe, j'ai vu Léna écrit L-E-Y-N-N-A. Je trouve ça un peu...
0: Mais t'as raison, c'est celui qui aura le petit modèle différent, c'est comme du tuning de chaussures,
1: ouais,
0: tu fais le modèle.

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3: C'est Europe 2, nous allons vous offrir quoi, monsieur Tony, qui produit cette émission?
4: J'ai dit une PlayStation 5.
3: Une PlayStation 5.
5: Apparemment, ça arrange personne.
4: Toi, ouais, Hélène, elle n'est pas contente.
3: Surtout, la personne n'est pas en ligne. Je n'ai pas encore de personne en ligne.
6: Personne ne me répond standard.
3: Donc, et personne ne répond standard. Est-ce que quelqu'un est parti en courant? Est-ce que... standard disque... Ah, je ne veux plus travailler avec eux. Nous allons vous offrir ça, puisque aujourd'hui, je le rappelle.
7: Oui.
3: Tout à l'heure, je vous parlerai d'un supporter brésilien qui a oublié qu'il était filmé.
7: Je l'ai vu.
3: On fera aussi un petit pronostic pour le France-Sénégal de ce soir. Mais avant ça, ouais, c'est le moment du menteur-menteur. Puisque Stouff nous disait oh, ce soir, apéro, il y a match.
8: Ah, oui. Ah ouais.
3: La dernière fois, on a mangé des Doritos pour le Mexique.
8: Ah, les piquants.
3: Qui dit américain, qui dit États-Unis dit
7: hamburger.
3: Qui dit hamburger, oh, dit
7: frites.
3: Hamburger piégé.
8: Ah. Oh non.

0: ces conneries là.
1: À un moment donné, je trouvais que le brunch c'était sympa, le principe de tu prends ton croissant avec ton café, avec ton machin, etc. Et c'est devenu un business à Paris. Ils te font payer ça une fortune, c'est devenu dégueulasse. C'est devenu tu manges rien et le plat c'était un burger. Donc je me suis retrouvé à manger un truc comme un menu enfant.
0: Mais genre un truc décongelé et tout.
1: Mais un truc pourtant classe.
2: Arrête.
1: Hein. Un classe, un restaurant plein de verdure, noté dans l'un des meilleurs brunchs de Paris. Une escroquerie.
0: Et bah là, c'est la
2: frite. C'est ce week-end ? Non, c'était pas ça.
1: Donc, ils ont dit en repas, c'est un frite burger. Je dis, mais j'ai plus 6 ans. Enfin, j'ai pas d'enfant. Moi, j'ai pas de menu enfant. Et bah, c'était une escroquerie. Les brunchs, c'est devenu n'y aller plus.
3: Je dois aller mettre une sale note.
1: Je dois bien. Bah, je l'ai fait. Mais vous allez voir le restaurant, il y a un commentaire.
2: Mais non. Tu me diras le restaurant.
1: Vous voulez que je vous lise le commentaire ? Je fais rarement de commentaires.
0: Mais c'est ça, c'est que moi, le peu de commentaires que je fais, à chaque fois, c'est des trucs négatifs. Je pense pas à dire quand c'est bon.
1: Attendez,
0: j'y pense pas.
1: Ouais. Sébastien. Attends, je vois pas mon avis.
2: Ah, ils l'ont enlevé.
1: Ah si, Sébastien. C'est moi. C'est moi.
0: Bah, vas-y.
1: Je vais vous lire mon avis. C'est l'un des pires brunchs de Paris. Réussir à gâcher ce bel endroit était un pari. Bravo, ils l'ont réussi. Le plat du brunch était un burger minuscule digne d'un menu enfant du McDo avec 10 frites congelées. Et les crêpes ressemblaient plus à du carton de boîte à pizza qu'à autre chose.
3: Ça c'est ton commentaire.
1: À fuir le dimanche, sauf si vous aimez le côté buffet Club Med où tout le monde fait la queue.
0: Et avec combien d'étoiles ? 4 étoiles par contre.
1: Non, mais ça va. Thomas, ça va mon Thomas ? Thomas !
4: Hello, salut.
2: Salut.
4: Salut.
1: Salut.
4: C'est moi.
1: Thomas, salut, c'est moi. Thomas, je suis chez moi. Thomas, qu'est-ce que tu vas faire Thomas ? Tu fais quoi comme métier Thomas ?
4: Moi je suis vendeur en supermarché.
1: Écoute-moi bien Thomas. On ne rigole plus le vendeur de supermarché. Nous avons du burger devant nous à peine réchauffé. Thomas, nous allons chacun manger un burger, un seul et piégé. Nous devrons chacun notre tour dire « Je n'ai pas de sauce piquante dans mon burger
4: ».
1: Si tu trouves celui qui ment, tu peux gagner la PS5. Si tu ne trouves pas, nous la gardons pour nous.
3: Ah oui, je préférerais qu'on la garde, mais c'est pas grave.
1: Commençons par Tony.
5: Oui, étant donné qu'on l'a pas.
3: Alors moi, j'ai pas de burger.
1: Ok.
3: Je suis tout le temps puni.
1: T'es en train de me dire qu'il a qu'une chance sur 4. C'est un peu injuste. Il y en a plein des fois, ils jouent, ils ont une chance sur 7.
3: Bah tiens, coupe ton burger.
1: Ok, sauf. Non, on y va. Bah non, c'est complètement con.
3: Ah oui.
0: Ah bah oui.
1: Ah oui.
0: Ah si c'est moi qui l'ai.
1: On y va.
0: Ah oui.
1: De toute façon, je vais vous dire un truc. Il est faim. Moi, passé 17h, j'ai faim. Je vais le bouffer le burger.
0: Quoi qu'il arrive.
2: Je n'ai pas de sauce piquante dans mon burger.
1: J'y vais.
2: Ah, mais c'est un burger de chez M.
3: Ah, c'est Ronald qui nous les a apportés.
0: Tu n'as pas fait chier. Hein.
3: Non, ouais, mais fait plus chier.
2: T'as faim ?
0: Mais j'ai faim.
3: Aïe, ça pique.
1: Je finis.
2: Ah bon ?
0: Je la sens pas du tout.

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1: Vous restez avec nous, on parlera de réseaux sociaux dans un instant. On parlera de la Coupe du Monde de football.
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0: On s'appelle là.
1: Les juges te les refusent.
0: On a dissipé toutes les deux minutes.
1: Les juges te les refusent. C'est-à-dire que demain, tu vas devant un tribunal. Tu vas avec un truc de harcèlement. Tu as l'adresse. Tu veux avoir le nom du gars qui se cache derrière. Les juges te les refusent.
2: Ah, ils ont. Ah bon ?
1: Bien sûr.
0: Il a raison là-dessus.
1: Hein. Ils te les refusent. Moi, j'ai eu des cas, machin et tout, etc. Ils te refusent. Et je te dis non, on n'aurait pas le mec qui se cache derrière.
3: C'est fou ça.
1: Non, mais c'est un délire.
2: Ça ne pas rien du tout.
1: Ça devrait être automatique. T'as écrit de la merde. Tu assumes ta merde. Pardon. T'as harcelé un gamin ou t'as harcelé ta voisine.

0: très échancré, qu'à mon avis, on ne fait qu'au Brésil. Qui a là une poitrine sublime.
1: C'est-à-dire qu'il y a, oui, effectivement, il n'y a pas un joueur qui joue avec ce maillot-là.
0: Hein. Sauf que, au moment où le mec passe sur l'écran géant, il était en train de mater de façon...
1: Là, on est d'accord, il a le nez dedans.
0: Il a
1: le nez dedans.
0: Sauf que quand il regarde l'écran, il dit « Merde, on vient de me voir, tout le stade et le monde entier vient de me voir en train de mater ses gros plots. »
2: Est-ce que c'est pas sa chérie?
1: Bah si c'est pas sa chérie, je pense que son téléphone il sonne à ce moment-là.
2: Ah bah oui, sa femme doit lui.
0: Si c'est pas sa chérie, ouais. En tout cas, il en a plus. Ça me rappelle aussi le supporter ivoirien qui avait tenté de draguer sa voisine juste après la victoire de la Côte d'Ivoire à la CAN en 2024.
1: Ah,
0: il s'était pris un vent, c'est-à-dire qu'il essaye d'embrasser la demoiselle. Tu sens que la demoiselle elle recule, pas de chance. Bim, ça passe sur les écrans, ça passe à la télé. Il était marié.
2: Je me demande toujours si c'est vrai, tu sais, parce qu'aux États-Unis
1: ils le font, fake. C'est la kiss cam, quoi.
2: Ouais, mais ils fake un peu, tu sais. Bah, ils mettent des trucs waouh, un peu. Par exemple, quand tu sais, ils ont un mec qui essaye d'embrasser sa femme, elle veut pas. Il se barre, il va chercher à boire, et le mec d'à côté, elle l'embrasse. Tu vois,
0: des ouais, il y a des faux trucs.
1: Oh, mais laisse-moi y croire, moi je crois que c'était vrai.
0: Vous avez vu aussi cette info, la petite crise de jalousie de la femme de Cristiano Ronaldo. Il y a une jeune femme qui lui demande de signer son maillot alors qu'elle le portait. Cristiano le fait et lui dit « Vous êtes très belle ». Sauf que la scène, elle a été filmée. La vidéo fait le tour des réseaux sociaux. Sa femme a réagi avec humour en disant qu'elle soutenait l'Argentine, son pays natal, plutôt que le Portugal.
1: C'est drôle.
0: Ah bon, drôle. En même temps, t'as le droit de dire qu'une femme est très belle.
2: Bah quand même.
0: Tiens, non, si par contre tu te fais gauler, vous êtes très belle, quel est votre numéro de téléphone et que tout ça s'entend et que la fille te le dit à l'oreille, là t'es mort.
1: Ah oui. Là ça fait beaucoup quand même. Ouais.
0: Vous avez déjà subi, vous avez déjà fait une grosse crise de jalousie, Stouff, ça t'est déjà arrivé?
3: Ah oui, ça m'est déjà. Bah, je vais pas te mentir, je suis une femme, donc effectivement, quand il y a une autre femme qui envoie des messages qui sont un peu tendancieux,
0: Elle s'appelle Tendancieux.
2: Bonjour.
0: Bonjour. Qu'est-ce que c'est que cette salope? C'est ma mère. Oh. Bien attention, hein. Je suis sûr que t'as renommé cette femme en l'appelant maman.
3: Par exemple, il y a eu un message très longtemps. C'est tiens, on se verrait pas ce soir. J'aurais bien envie de te voir. Donc voilà.
0: Ah, bah, je suis d'accord avec toi.
3: Donc
0: j'aurais bien envie de te voir. Il arrive sur mon téléphone. Je pense que Nat.
2: Mais c'était qui?
3: Voilà. Ben je ne sais pas qui c'était.
0: Et il a dit quoi?
2: Pas de numéro.
3: J'ai eu l'excuse de je connais pas ce numéro, je crois que la personne s'est trompée de destinataire.
0: Ouais, c'est pourri,
1: ça. Voilà.
0: Elle est rincée, s'excuse.
3: C'est ce que j'ai eu comme excuse.
1: Alors, Pietro. Alors, moi, comme quoi, je suis vraiment pas jaloux. Moi, ma chérie, dans son téléphone, elle a deux numéros. Il y en a un, c'est marqué mon amant quand JP n'est pas là, quand ça l'appelle. Et l'autre, c'est Vincent Gros Bazar. Je salue ses deux potes à moi.
4: Ah mais eux, c'est une grillerie ou un truc comme ça.
1: Bon, en fait, c'est eux, en déconnant, ils sont rentrés dans son téléphone, ils ont changé leur nom et du coup, bon, on a gardé. Mais attends, je devrais.
3: Mais t'es pas jaloux.
2: Que dans le téléphone.
0: Monsieur Tony.
2: Moi, je suis jaloux. Je suis pas trop jaloux, mais ma meuf, elle me fait péter les plombs car elle rigole plus aux vannes des autres qu'aux miennes.
1: Ah bon?
2: Ça me fait. Ouais, ouais.
0: Alors, ça t'arrive tous les jours dans cette équipe, non?
2: Bah, non, pas trop. Mais si. Non, le pire, c'est Pietre, parce qu'à chaque fois que je rentre derrière lui chez moi, c'est un truc de fou.
1: Ouais, j'arrive toujours avant lui.
2: Ouais, parce que je travaille, moi. Et du coup, il dit Ouais, rentre pas trop tôt, je ken ta meuf.
0: Mais enfin, vous êtes fou.
1: J'aime dire la vérité.
0: Le dernier truc de jalousie, monsieur Vito.
4: Mais c'est que je suis comme Tiette, moi je suis pas jaloux, et d'ailleurs, elle me le reproche des fois. Elle dit après de ses copines, mais qu'en gros, presque je m'en fous, quoi. Ouais. Alors que c'est pas vrai. Juste, j'ai hyper confiance en elle.

0: Bon, bah, tu n'importe quoi, c'est pour sa sécurité. Jamais, tu vois.
1: Bon, bah, merci Nat de me confirmer ce que je soupçonnais.
2: Commence à me faire chier le club des femmes.
1: Tu viens demain? T'es demain dans l'émission?
3: Oui.
1: Bon, je te fais de gros bisous.
0: Bah, de toute façon, c'est où t'es, t'es pisté de toute façon sur son téléphone.
1: Bisous Nat.
4: Où est-ce qu'elle est là?
1: Tu vois que tu mens. Oh là là, mais t'es un menteur.
0: Elle est vraiment, tu sais vraiment où elle est?
5: Mais bien sûr qu'il est.
4: Position actuelle.
0: Ah, mais ça, moi aussi, par contre.
1: Mais oui.
5: Ma meuf, elle me l'a mis aussi sur mon tel.
1: Ouais, mais moi, j'ai pas mis ça.
2: Vous savez pourquoi je fais ça?
1: J'ai pas mis ça, moi.
2: Vous savez pourquoi je fais ça?
0: Pour sa sécurité.
2: Parce que quand elle va courir,
1: mais oui.
2: je sais où elle est.
0: Ouais, moi aussi, quand je lui cours après, je sais où elle est.
2: Non, mais vous rigolez, mais je suis pas, je flique
1: non,
2: pas du tout.
1: Bien, oui.
2: C'est une question de sécurité, j'aime bien savoir en cas de problème.
1: Oui, mais alors.
6: Bah, moi, elle est chez Vincent Gros Bazar, apparemment.
1: Voilà. Oui, tu regardes souvent, non?
2: Non, jamais.
1: Non.
2: C'est juste que quand elle m'appelle, je vois où elle est. Mais jamais.
1: Okay.
2: Qu'est-ce qu'elle fout là, d'ailleurs?
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0: te donne des indices. Il faut me trouver le mot qui va avec les trois indices. On est parti. Adolescence, ferraille, élastique. Pas facile.
1: Ah.
0: Bah enfin, quand on en a eu, quand on a eu des adolescents, on a connu ça. Ah, ouais. Adolescence, ferraille, élastique.
2: Ouais. Moi, j'ai connu la corde à sauter.
0: Avec de la ferraille ? Ah bah quand même, elle est un peu raide, ta corde à sauter.
3: Avec du fil de fer barbelé. On devait courir.
1: Fallait pas se rater.
2: Un appareil dentaire ?
0: Oui ! Oh. Bonne réponse ! Ah, appareil dentaire, adolescence, ferraille, élastique. Tous les parents ont connu ça. Coûte un bras, cette histoire.
4: Ah, allez, je te confirme.
0: Tu me donnes, s'il te plaît, une case. 3 et 10.
2: Le 5.
0: Tu gagnes un lot de 36 œillets pour classeur standard. Oh, ça c'est bien. Ça c'est bien, ça peut servir tous les jours. Je t'embrasse fort. Bisous ma belle. Bisous, bisous.
2: Bisous, Claire. Bisous
0: amour.
2: Tout le monde. Bisous. Bisous.
5: C'est simple de faire plaisir. Hein, t'as vu ?
0: Bah ouais. J'ai faim moi.
2: Salut,
0: pourquoi j'ai faim ? Antoine, ça va moi ? J'ai peut-être pas mangé beaucoup. J'ai pas mangé
4: non,
0: assez.
4: T'as pas mangé beaucoup.
0: Mon petit Antoine, mon petit Toitoine, voici les mots de passe. Écoute bien. Légumes, couscous, filmographie de BHL. C'est impossible à trouver.
4: Ah, attends,
0: légumes. Donc, c'est un légume. Couscous.
1: Je connais pas un film de BHL. Moi.
0: Filmographie de BHL.
4: Ah, j'aurais dit piètre aussi au passage.
2: Enfin, wow.
4: C'est dans un jingle, c'est pour ça.
0: Légumes. Il y en a dans le couscous.
1: Ouais.
0: Filmographie de BHL.
1: Oui, je fais le légume.
5: Qu'est-ce que j'aime
1: pas. T'es méchante, toi.
4: Bah, t'es dans un jingle.
0: Ah oui, t'as pas l'idée.
2: Non, la carotte.
0: Mais... carotte, filmographie de BHL, carotte, rien dire.
2: Non.
0: C'était navet ?
5: Eh oui.
0: Eh oui.
4: Un navet.
0: Un navet, il a fait des navets. Navet, c'est un légume. Navet, il y en a dans le couscous.
4: Eh ouais.
1: Raté.
0: Salut Antoine, tu rejoins avec nous. Bisous, mon Toitoine.
5: Navré.
0: Céline, qu'est-ce qu'elle fait dans la vie, ma Céline ?
6: Bonjour, assistante commerciale.
0: Ma petite Céline, au travail. Sport.
6: Eh oui.

0: stagiaire.
1: On va prendre le Beyblade.
2: C'est Sénégal.
0: C'est Sénégal ça.
2: Sénégal.
0: Et moi, je prends le Beyblade nul.
3: Ça, c'est nul.
0: Ok, le Beyblade qui tient le plus longtemps donnera le pronostic du match de ce soir.
4: Oh là là, regarde-le lui déjà.
1: Ça va finir dans un écran.
3: Tu veux pas le faire, Tony, parce que.
4: Non, mais
5: franchement, il tombe le mien.
2: Accroche bien,
0: mais il l'a pas bien accroché. Mais tu sais que les enfants de 5 ans savent le faire, mais sauf que.
3: Il va nous faire perdre la France.
1: Ah oui, bah là c'est sûr, elle va même pas
0: la reine Beyblade, vous êtes prêts?
1: Non.
3: Non. Non, vous êtes nuls là.
0: Moi j'attends de jouer, hein.
1: Ah, t'as le coup de main, Coco, là, je te vois.
0: Un.
3: Ah non, mais ils sont pas prêts, là, Coco.
0: 2, 3.
1: Oh, match nul.
0: C'est match nul.
2: Ça, c'est la France, ça.
3: Non, c'est match nul.
0: C'est moi,
3: ça.
0: C'est le mien.
3: C'est match nul.
0: C'est la France. Ce soir, la France gagne. Ce soir, la France gagne. C'est réglé, c'est torché. Il y en a un qui l'a sorti de l'arène, Beyblade. Il n'a aucun intérêt, ce jeu. Quand je pense que ça a fait un succès, ça a
5: donné. Donc, à l'arrivée, c'est le bien qu'à.
0: Donc, ce soir, c'est la France.
4: Oui.
3: Non, mais je crois que c'est Coco qui avait la France.
4: Mais Pietre, il sait pas jouer.
5: Non, je vous confirme.
4: Ah ouais.
0: Oh là, allez, quel boulet. Rendez-vous demain, 7h du mat pour vous réveiller. Belle journée. Je vous aime fort. Soyez prudents. Bon match ce soir. Demain matin, on en parle. Même si vous n'aimez pas le foot, on n'en parlera pas.
3: Bisous.
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0: Il est 18h. Belle soirée tout le monde, soyez sages, soyez très prudents. Merci d'avoir été là avec nous, je vous laisse avec Sandra,
3: oui.
0: À qui je fais des gros bisous. Et
3: bisous.
0: Nous on revient demain matin, 7h du mat. C'est Europe 2, un point sur l'info, un point sur l'actu. La même chose, c'est Jérémy Desiderati. Salut Jérémy.
8: Salut Koé, bonsoir à tous. Soleil brûlant à venir dans les prochaines heures. Les températures vont de nouveau grimper avec cette vague de chaleur. Et ce n'est qu'un début. Après l'épisode étouffant et inédit du mois de mai, l'Hexagone va de nouveau subir la fournaise cette semaine. Météo France évoque des pointes jusqu'à 40 degrés localement pour le passage à l'été dimanche. L'Île-de-France, le Poitou-Charentes, le Centre-Val-de-Loire ou encore la Vallée du Rhône seront concernés. C'est la 52e vague de chaleur recensée depuis près de 80 ans et l'une des plus précoce. L'ambiance diplomatique semble se réchauffer entre les États-Unis et l'Iran. Le blocus américain a été levé aujourd'hui. Résultat, des pétroliers iraniens ont pu reprendre la navigation ces dernières heures. Washington et Téhéran devraient signer le protocole d'accord vendredi en Suisse, près de Lucerne. La confiance gagne également les marchés financiers. Pour la première fois depuis 3 mois, le prix du baril du pétrole est redescendu aujourd'hui en dessous des 80 dollars. Ils auraient fait sauter les verrous de nombreuses bases de données. 2 hackers présumés de 15 et 22 ont été mis en examen aujourd'hui, suspectés d'appartenir au groupe DumSec, une organisation de pirates informatiques ciblant des acteurs privés ou publics comme l'Assemblée nationale. À plusieurs dizaines de millions de données et plus de 1500 sociétés auraient été dans le viseur de ces hackers. Et espérons que l'appli de la SNCF ne soit pas touchée par un piratage ces prochaines heures. Pour ceux qui n'ont pas encore bouclé leurs vacances d'été, SNCF Voyageurs lance à partir d'aujourd'hui et jusqu'à jeudi une vente flash de plus de 100 000 billets TGV à prix réduit, à seulement 19 € en seconde classe et 29 € en première pour des voyages entre le 3 et le 31 août. Et c'est pas tout, de nouvelles promotions ciblant les jeunes seront lancées à partir du 22 juin. Et puis la nostalgie va bon train. Woody, Buzz et toute la bande reprennent vie demain sur grand écran avec la sortie de Toy Story 5. 31 ans après le premier épisode qui avait révolutionné le cinéma d'animation, Pixar ressort les jouets de la caisse. Cette fois, ils devront faire face à un nouvel adversaire, les écrans qui captent davantage l'attention des enfants. Richard Darbois et Jean-Philippe Puymartin reprennent du service au casting vocal, accompagné de Laura Felpin ou encore Jonathan Cohen pour ce nouvel opus. Les salles de cinéma, bon moyen pour profiter du frais. Si vous trouvez qu'il a fait chaud aujourd'hui, il va falloir se préparer au plat de résistance qui arrive dans les prochaines heures. Grand soleil demain dès le réveil où la fraîcheur matinale va vite laisser la place à des conditions brûlantes. Température caniculaire l'après-midi avec 30 degrés à Strasbourg, 33 à Paris et plus de 35 degrés entre Lyon et Toulouse. Le Finistère et la pointe du Cotentin seront épargnés. Passez un bon début de soirée avec Sandra sur Europe 2.
3: Merci beaucoup Jérémy, on se retrouve tout à l'heure. Moi, je vous offre vos vacances entre 18h et 20h sur Europe 2. Restez là. Pour la suite, je vous envoie Tom Percy, Team Maroon

Dès le fin de journée, vous êtes sur Europe 2 Pop Radio. Vous restez avec nous pour la suite. Le classique Pop Europe 2 de Rihanna qui va débarquer. Pomme de Ripley, un de ses premiers sons. Ça va faire du bien, ça. Et là, c'est Umpercity. Voici Self-Aware sur Europe 2.

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Vous écoutez le Nouvel Europe 2 et vous restez avec nous pour la suite du son. Je vous envoie Teddy Swims avec Mr. Know-It-All. Ce mec est tellement persuadé que ça va pas marcher dans son couple que il provoque l'échec du couple. C'est moche. Teddy Swims qui va débarquer, Linkin Park aussi. Et puis Camaro, tiens, c'est cool, sa femme like you sur Europe 2 Pop Radio.

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Vous êtes sur Europe 2 Pop Radio. Il est 19h. 30 minutes pop non-stop qui vont se poursuivre très vite avec Katy Perry qui va débarquer, D'ici et Théodora aussi. Et puis le dernier hit, encore une fois, d'Alex Warren, ce sera Fever Dream, bougez pas.

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0: Et vous restez avec nous pour la suite. Il y a Gwen Stefani qui va débarquer avec le classique Pop Europe 2, The Sweet Escape. Vous vous souvenez, avec Econ dans ce son, c'était trop bien. Avant ça, voici l'excellent titre également de Somber, c'est Homebreaker. Et c'est maintenant sur Europe 2 Pop Radio.

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2: Avec le groupe qui a créé la surprise au troisième stade de France de David Guetta. C'est les Black Eyed Peas qu'on écoute avec Don't Lie. C'est maintenant sur Europe 2 Pop Radio. Bonne soirée. Yeah.

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0: écoutez la nouvelle Europe 2, restez avec nous pour la suite. C'est Taylor Swift qui arrive et puis Jason Derulo.
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0: Vous écoutez Europe de Pop Radio, il est plus que temps de vous parler de vacances. Oh oui, les vacances. Des vacances pas mal du tout, hein, du côté de Port Aventura World sur Europe 2 entre 18h et 20h cette semaine. 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Et c'est exactement ce qu'a fait Céline qui est avec nous. Salut Céline, bienvenue.
1: Bonsoir Sandra.
0: Comment ça va Céline?
1: Ça va super bien, merci.
0: Tu nous appelles d'où?
1: Je t'appelle du Beaujolais-Vert, un petit village qui s'appelle Dieppe.
0: Ok, on boit du bon vin avec modération du côté de chez toi, n'est-ce pas?
1: C'est ça, pas trop avec la chaleur quand
0: ouais.
1: même.
0: Oui, non, c'est sûr. Tu fais quoi dans la vie toi Céline?
1: Moi je travaille dans le social.
0: D'accord, et tu as des enfants à la maison avec toi?
1: Oui, j'ai deux enfants qui écoutent la radio en ce moment.
0: Ouais, donc là ils doivent se dire, maman a intérêt à assurer parce qu'on a très envie d'aller à Port Aventura World.
1: Exactement, j'ai la pression.
0: Tu connais un petit peu ou pas Port Aventura?
1: Pas du tout, c'était parmi les projets, j'étais dit qu'on irait faire un tour à la base, à Barcelone aussi. Donc,
0: oh là là. Eh ben, je croise les doigts très très fort pour toi, tu es sélectionnée, tu es dans le tirage au sort. Si je t'appelle vendredi, ce séjour sera pour toi avec tes enfants. Ils ont quel âge? Ils s'appellent comment?
1: Eh ben, ils s'appellent Elena qui va avoir 10 ans et Lucas qui a 6 ans.
0: Bon, ben, on croise les doigts très fort hein, pour Elena, Lucas, Céline et le papa?
1: Oui, et le papa aussi,
0: ouais,
1: évidemment.
0: On l'emmène.
1: Ben bon. Oui, aussi, c'est important.
0: Okay. Bon, bah écoute, bonne chance. Peut-être que je te rappelle vendredi, merci. Céline.
1: Eh ben super, on croise tous les doigts.
0: Yes.
1: Et à vendredi.
0: Bisous Céline, bye bye.
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France. Ouais. Il va passer trois soirs quand même. Comme David Guetta. Bruno Mars sur Europe 2 Pop Radio, j'espère que vous avez envoyé Europe 2 par SMS au 7-12-13, c'est ce qu'il faut faire dès que vous l'entendez. Apple Watch, en jeu, je vous appelle peut-être dans quelques minutes. Croisons les doigts.

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0: de Pop Radio. Profitez bien de la soirée et puis soyez bien attentifs. À tout moment, Bruno Mars peut débarquer. Ce qui est sûr, c'est qu'il débarque en France pour 3 dates exceptionnelles au Stade de France. Y a Marina qui aurait bien aimé voir Bruno Mars. Salut, Marina.
1: Salut Quentin.
0: Sois la bienvenue sur Europe 2, Marina, à La Rochelle. Il fait très beau, pas trop chaud à La Rochelle là en ce moment?
1: Il fait très très chaud, c'est horrible.
0: Bon, Marina, t'aurais bien aimé venir à Paris voir Bruno Mars. Bon, t'as pas eu de place, mais tu vas peut-être avoir l'Apple Watch. On a écouté Bruno Mars il y a quelques minutes sur Europe 2. Est-ce que tu as bien envoyé Europe 2 par SMS au 7-12-13?
1: Oui.
0: Bon, bah c'est bien Marina, c'est une première chose de faite. Maintenant, croise les doigts, tu vas peut-être gagner l'Apple Watch. Reste près de ton téléphone, d'accord?
1: D'accord.
0: Et Marina, petit pronostic pour le match de ce soir?

0: Bonne soirée sur Europe 2 Pop Radio. Il fallait vraiment ne pas du tout ouvrir les réseaux sociaux durant tout le week-end pour échapper à David Guetta et la folie David Guetta au Stade de France. Bah, ça m'a donné envie de réécouter plein de morceaux de David Guetta. On va commencer par le premier, Love Don't Let Me Go. Ça arrive sur Europe 2. Il y aura aussi Taylor Swift pour démarrer la playlist Pop Europe 2 pendant 30 minutes non-stop.
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C'est la playlist Pop Europe 2 pendant 30 minutes non-stop. Vous rappelez de ce que vous faisiez à 16 ans? Parce que elle, c'est déjà une star. Tout le monde en parle. Elle est britannique. Elle s'appelle Freya Sky. Silent Treatment sur Europe 2. 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

On profite de la soirée ensemble sur Europe 2 Pop Radio. Et franchement, ce serait trop bien de tomber nez à nez avec Bruno Mars. Ça va peut-être vous arriver dans les prochaines minutes. D'abord, vous découvrez Toblo et Stromae.

Bonne soirée. Merci d'être là sur Europe 2 Pop Radio. 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

À peine de démarrer 60 minutes pop non-stop, c'est la playlist pop Europe 2 avec Rihanna, avec Generation, Storm 2 maintenant sur Europe 2. Et petit point sur le match de la France face au Sénégal, on est maintenant à 2-0 pour la France.

Europe 2 Pop Radio, il y a quelques jours, par hasard, je suis retombé sur le film Star is Born. J'ai regardé, c'est vrai qu'il est vachement bien. Si vous l'avez jamais vu, conseil. Avec Lady Gaga et Bradley Cooper. Du coup, ça m'a donné envie d'écouter Shallow. Ce sera dans un instant, c'est la playlist Pop Europe 2 pendant

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0: Europe 2 Pop Radio, c'est peut-être l'heure de faire les projets, là.
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0: Voilà Miley Cyrus sur Europe 2, Pop Radio.
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2: Et voilà, comme d'hab, la magie opère dès le premier accord de ce morceau iconique. C'est maintenant, on profite de la soirée sur Europe 2 Pop Radio.

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0: News, Night Shift Superstar.
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1: 7 ans après le sommet de Biarritz, le club des 7 plus grandes puissances mondiales, le fameux G7, se réunit à Évian-les-Bains sous la présidence d'Emmanuel Macron. Il paraît que c'est un bordel pour les gens d'Évian. On a

0: bientôt.
1: I'm coming, Donald. I'm coming.
0: Ah oui.
1: Comment ça me faire chier la merloque là avec sa coupe de merde. Quand j'avais pas raccroché.
0: Ouais.
1: Bon, ça pue. Pas bon. Au revoir, à bientôt.
0: Salut.
2: Salut.
0: Bientôt, monsieur le président.
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0: non,
1: démon.
0: Par là, lui.
2: Parce que le mec, il en veut plus. Remets le hurlement pendant l'interview.
3: C'est
2: le
3: vrai. Voilà.
2: Non, le pire, c'est quand il dort la nuit, ça doit être pénible. Bon non, le pire. Le pire, c'est aux toilettes.
0: Goretzka.
2: Deuxième champion. C'est un ouvrier en arrêt maladie pour une blessure au coude. Oui, il en a rien maladie, blessure au coude, ça arrive.
0: Ouais.
2: Mais il a eu la brillante idée de poster sur ses réseaux sociaux sa passion. Il est également cracheur de feu à cheval. Ah, alors évidemment, il a posté ça pendant sa convalescence, visible par n'importe qui, y compris son employeur. L'entreprise a fait constater la publication par huissier, il a été viré. Il a tenté de faire appel du fait qu'ils étaient vraiment blessés hein, de l'autre coude.
0: Ah,
2: bon. Mais il n'a pas été entendu. Bon, bah voilà, je pense qu'il a dû tenter de devenir alcoolique, mais il ne peut pas lever le coude, donc il a tout fait. Catastrophe. Notre championne du jour s'appelle

0: de la glu.
1: Oh là là.
2: Mais comment qu'elle a fait?
1: Bah genre, c'est simple, il dort, il est d'ailleurs sur le côté, dans l'arrêt.
3: Le joint de carrage.
4: Avec un petit serre-joint là.
1: Non. Non, le petit joint quoi, que les artisans connaissent bien quoi, tu vois.
0: Croisillon.
1: Au réveil, Larry a paniqué. Il a voulu aller aux toilettes, il a été pris en charge par les secours sous le regard médusé des voisins. Sheila a été placée ensuite en garde à vue puisque, je le rappelle, on n'a pas le droit de coller le cul de son mari, même par vengeance. Alors, je pense qu'à l'hôpital, c'était l'attraction, le gars. Hein.
5: Ah non, merde, c'est un hall de gare ou quoi? Je vais repayer la visite. J'en ai marre qu'on me reluque le cul.

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2: Tour de 32 mètres, écran géant de 60 mètres, ouais. Flammes et feux d'artifice. Troisième et dernier concert au Stade de France, c'était samedi soir. C'était magique. Nous, on était à celui de vendredi. David Guetta a offert un show démesuré. Il y avait même les Black Eyed Peas qui étaient là.
3: Samedi, ouais.
2: Wow. Voilà. Il y avait vendredi, il y avait Econ.
3: Et Jennifer Lopez.
2: Jeudi. Jennifer Lopez,
4: ouais. Jeudi, ouais.
2: C'est jeudi et vendredi, ouais. Bébé avec ça. On a David qui est avec nous. Ça va, mon David?
5: Waouh, mon Coé, je me remets pas, quoi.
2: Tu m'as dit.
5: Je suis trop happy, quoi. Comme on dit en France, quoi. Je suis
4: content.
5: Je suis trop content, quoi. Ouais. C'était la folie complètement.

0: Du coup, sur scène, comment tu t'es senti, David?
1: J'ai senti la vibe, tu vois. Ouais. J'étais ému, lot of emotion, tu vois, beaucoup d'émotions, comme on dit chez vous en France. Quoi, c'est... Ouais. Mais je suis français.
2: Mais t'es français, que j'allais dire, tu te souviens?
1: J'oublie, tu vois.
0: Ça arrive, c'est ta ville, quoi. Mais alors, on t'a senti un petit peu ému, David, à un moment donné. Moi, j'étais là, je t'ai senti ému sur scène.
1: Oui, c'est vrai, j'étais très, très ému, tu vois, lot of emotion. Mais voilà, comme on dit chez vous, beaucoup d'émotions, ouais, alors, je viens de le dire.
0: Ouais, mais je suis d'accord, mais pourquoi vous avez l'habitude des grandes salles, des festivals et tout?
1: Ouais, mais là, quoi, pendant que je mixais, je recevais les messages sur le WhatsApp de mon banquier.
0: Ah oui.
1: Et c'était complètement crazy, quoi. Ouais,
2: les chiffres.
1: Mon compte en banque montait aussi vite que la Digital Morning, quoi. Tu vois, c'est. What the fuck, quoi.
0: C'était que ça, l'émotion, c'était ça alors?
1: Non, il y a aussi le moment où Bébé Rexha est arrivé.
0: Vous étiez ému qu'elle soit là, c'est ça?
1: Non, c'est qu'elle ressemble pas du tout à ses photos Instagram, quoi. C'est waouh. Moi, quand on m'a dit bébé Rexha, je me suis dit ça va être mignon comme petit baby, quoi. Ouais. Non, waouh, c'est un beau bébé, quoi.
0: Cautionne pas.
1: Bébé Rexha.
0: Je cautionne pas ça, David.
1: J'espère
0: qu'il écoute pas.
1: Kiss bébé Rexha.
0: Hey, David, remets-toi bien. Et merci pour le champagne vendredi. Merci.
1: T'inquiète, je suis blindé maintenant. Si tu en veux un, tu me dis, je t'en envoie. Je te livre une caisse de champagne.
0: Merci, mon David. Merci.
1: Et
0: bravo, c'est crazy.
1: Bébé Rexha. 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
2: Voici dans la compile des stagiaires la chanson du stagiaire qui est très impliqué et motivé.

0: On a la chanson du stagiaire moins impliqué.
1: Je ne veux pas travailler. Je ne veux pas.
2: Regarde dans les couloirs là.

0: coupe, coupe, coupe. La chanson du maître de stage qui refilait tout son taf à son stagiaire.
1: T'en vas pas. Si tu m'aimes.
0: C'est chiffre quand même. La chanson du stagiaire qui pensait être payé, mais bon, en fait, non, bah du coup, il cherche son maître de stage. Et la chanson du stagiaire, s'il en existe, en club libertin. Mais je pars, pas avec moi. C'est un business, là. Attends, on rigole pas.
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0: Ouais. Les gens qui nous suivent sur les réseaux, qui nous suivent sur Twitch, sur YouTube et sur TikTok le savent. Je crois qu'on a réussi, donc on a mis un micro au-dessus de la mouche. Si.
1: Et on va essayer de lui parler. Vous nous entendez?
2: Ouais. Vous entendez?
1: Oui.
2: Ouais, bonjour. Bonjour, ouais, bah, c'est moi, voilà, bah, c'est la mouche. Voilà, bah, je vous fais chier depuis ce matin. Et alors, voilà.
1: Bah, c'est chiant, en fait, de nous embêter. Pourquoi vous êtes là?
2: Je vous surveille. Bon, en réalité, je vous explique. Bon, je suis pas une vraie mouche.
1: Ah
2: bon? Je suis pas tout une mouche téléguidée. Je suis un drone, oui.
1: Téléguidée, mais vous venez d'où?
2: Je viens d'une autre radio. Voilà. Bon, ouais, bah, j'en suis pas fier, mais je vais voir comment vous faites. C'est un peu de l'espionnage, quoi, vous voyez.
1: Mais vous venez de quelle radio, du coup?
2: Bah, de quelle radio? Bah, si je vous le dis, c'est un peu trop facile, vous voyez. Bah, je suis venu en mouche pour me camoufler, quoi.
1: C'est-à-dire en...
2: Bah, c'est-à-dire, si je venais en panthère, bah, je me serais fait griller, ouais. Donc, je suis venu en mouche, hein, bon. Finalement, la mouche, ça pourrait être le nouveau logo qui pourrait remplacer la panthère, vous voyez.
1: Mais pourquoi?
3: Je crois qu'on l'a reconnu, hein.
1: Ouais.
2: Bah, parce que, vous voyez, c'est la merde, pour moi, vous voyez.
4: C'est pour ça que je viens vous voir, vous voyez, pour surveiller. Regardez comment vous faites, vous voyez.
5: On l'a reconnu, Jean-Paul.
1: D'accord.
4: Ah bon?
1: On l'a reconnu, Jean-Paul.
4: Ah merde. Bon, ben voilà, ben on n'y arrivera pas, c'est débrément. Ben, je vous laisse.
1: Ouais.
4: Moi, je suis le retrouver une autre pote mouche, là, pour moi, monter le moral.
1: D'accord. Ah bon.
4: Elle est dans la merde.
1: Ah bon,
4: si. En plus, elle est sur fun, vous voyez, ça arrange pas les autres. Ouais. Bon, chacun son problème.
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0: Voilà.
1: Non, c'est bien.
0: Ouais, ouais,
1: je voulais
0: encore
1: un petit peu.
0: Bah, je voulais.
1: Oh, tu sais, on était entre les deux. C'était ou trop long ou trop court.
0: Non, et puis les paroles, j'ai galéré.
1: Ouais, bah oui, je finir, bien. On va terminer quand même avec une actu. Je sais que vous aimez aussi le JT des Sports pour ça, une actu locale.
0: Et ce week-end, c'était chez Vito, à Limoges, le championnat du monde de lancer de noyaux de cerise qui a réuni les meilleurs crasheurs de la région.
1: Ça, c'est beau. Ça.
0: Et c'est Kevin Pâtissier, venu de Brive, qui a remporté la finale en envoyant son noyau si loin qu'un pigeon a été assommé. Ah ouais. C'est terrible pour ce pigeon. La championne Lola Martin a tenté un lancer record, mais elle a avalé son noyau.
1: Ah, c'est dommage.
0: Vous inquiétez pas, tout va bien, le noyau est ressorti intact et en bonne santé. Bref, ce week-end à Limoges, une belle compétition complètement folle où les sportifs ont prouvé qu'un petit noyau pouvait créer de grands exploits.
1: Une très belle phrase de fin. Bravo, c'était le JT des Sports.
0: C'était pas de philo.
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0: fait.
1: Chacun a sa technique en plus.
2: Moi, ça va.
3: Non seulement.
0: Les gars, tout à l'heure, je vous entends parler de côte de bœuf. Tu l'as fait comment, toi?
3: Non seulement je ne refuse pas l'aide. Mais quand il y a un pote à moi qui vient et qui dit que je peux te filer un coup de main, je peux te dire que je lui confie la bête tout. Avec grand plaisir.
0: Ouais, mais toi, c'est au gaz. C'est pas un vrai, il faut le charbon.
3: Parce que le charbon, ce qui est insupportable, c'est que tu te mets à côté, t'as le vent, tu te prends le truc dans la gueule, tu te bouges de l'autre côté, le vent tourne, tu te le reprends dans la gueule.
1: Oui, mais ça n'a pas le même goût. Ah ouais. T'as pas ce petit goût de cancer.
3: Ouais, bah non.
1: Non.
2: Moi, je veux du gasoil.
0: Non. Pas du pneu.
2: Non, j'ai arrêté.
0: Autre préoccupation des hommes l'été, c'est la chasse obsessionnelle au pH parfait de la piscine avec le petit kit test comme si c'était une expérience de la NASA.
1: Je t'en confie après-midi.
0: L'épuisette, le robot, tu vois, la fierté, t'as l'eau claire là, elle est claire, t'es content.
3: Tu veux que je te raconte le truc?
0: Faut pas qu'elle se trouble.
3: Tu veux que je te raconte le pire là-dedans? C'est qu'une piscine, c'est fait pour se baigner avec la famille. Donc tu y es, t'as fait ton chlore, t'as fait ton pH, ton eau elle est transparente, t'es fier.
0: Ah ouais.
3: Et là, dès que tu vois 5 personnes qui se sont enduits de crème solaire,
1: tu te dis que c'est mort.
3: Qui se baignent dedans, bah ça te fait chier qu'ils se baignent dedans parce que tu te dis ils vont me flinguer l'eau, c'est quoi. Et quand ils s'en vont, tu vois les résidus d'huile au-dessus, tu te dis bah voilà, mais ils m'ont flingué le pH. En fait, une piscine. Tu la rends nickel pour que les gens aillent se baigner, et ben ça te fait chier que les gens aillent se baigner.
1: C'est comme ta pelouse, hein, c'est la même. Hein.
3: Ouais.
1: Ta pelouse, toi, elle est nickel.
4: Ouais,
1: et t'es content alors qu'une pelouse, c'est fait pour que les enfants ils jouent dessus.
2: Dedans,
1: mais chez lui, t'as pas le droit d'y aller sur sa pelouse.
4: Et on peut se garer dessus ou pas?
1: Ah bah non.
3: Moi, mes beaux enfants, quand ils venaient avec leurs copains faire du volley, ils faisaient du volley en chaussettes.
0: Ouais. Ah, tu sais.

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2: Tout de suite, c'est l'heure des moins grosses têtes avec Laurent Ruquier.
3: Allez, on y va.
4: Bonjour à tous et bienvenue dans les moins grosses têtes avec aujourd'hui autour de la table en cette journée mondiale de l'agriculture, celle qu'on surnomme la poule, la journée pour du 2, stouf.
5: Bonjour.
4: À sa gauche, c'est le cochon de l'équipe, à force de faire la pieuvre, il a la queue.

0: façon pas élégante.
1: Mâcher ?
0: Mâcher donc.
1: Chewing-gum ?
2: Manger des chewing-gums.
0: Mâcher du chewing-gum était interdit. Encore des chewing-gums. Et c'était aussi pour lutter contre les déchets dans les espaces publics. Pietro et Corentin, et bien mes chers, moins grosse tête, c'est fini pour aujourd'hui. Oh. On se retrouve jeudi, sachez ceci, si vous courez 5 km par jour pendant un an,
2: ouais,
0: vous serez loin de chez vous. Merci, au revoir, à la prochaine.
1: Au revoir. 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
2: Ce qui va arriver maintenant, on va parler à tous les gens qui nous écoutent, qui sont en couple, les hommes et les femmes. Alors souvent même, d'ailleurs, parce qu'on sait homme-homme, c'est la même chose. Femme-femme, c'est la même chose. Oui. C'est-à-dire que voilà. C'est-à-dire que souvent, il y en a un qui se fait engueuler quand l'autre ne participe pas aux tâches ménagères. Ouais. Toujours un petit peu, bien sûr. Alors, c'est ce qu'on appelle la petite embrouille qui démarre pour rien. Là, vous allez voir que la communication est importante. On va commencer par l'homme qui est dans le canapé, fait rien, et madame, elle fait quelque chose.
3: Okay. Qu'est-ce qu'il y a?
4: Tu vois pas que ça fait une demi-heure que je suis dans la chambre en train de galérer et toi, t'es là assis, tu as même pas m'aider.
3: Et je peux pas deviner que t'es en train de galérer, en fait. Pourquoi tu me demandes pas de l'aide? C'est plus simple.
4: Ah oui, j'avais oublié qu'il fallait que je te dise tout, mais c'est quand même dingue, mon ami, ça relève du bon sens, en fait.
3: Ok, pardon.
2: Voilà. Oui. Alors, note pour le mec, toujours s'excuser. Oui, même si vous savez que vous n'avez

0: Une quinzaine.
1: Il reste pas beaucoup de café, hein.
2: Du coup, il n'y a plus de café.
3: Et puis personne prend du café dans ce...
1: Il y a que 1, 2, 3, il y a 4, 5 cafés, quoi.
4: Fabienne,
1: c'est
4: Fabienne.
1: Une femme, quoi.
4: C'est pas Fabienne, c'est une fan zone.
1: Nous, on est sérieuses, une femme,
4: Fabienne,
1: on voit pas.
4: Ils font quoi comme boulot?
2: On travaille pas, les gens, là.
1: Alors, on demande si vous travaillez pas, quoi.
0: Le chômage,
1: c'est vraiment une blague.
5: Fabienne, vous faites restauration. Oui. Vous faites restauration aussi, je vois.
1: Oui, on fait restauration, c'est pour ça.
5: D'accord.
3: Qu'est-ce qu'on mange?
1: Je fais de la petite restauration.